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5: Eddy Piron, bonjour, c'est l'heure de s'informer sur Radio Bonheur. Le théâtre communal de la Louvière s'appelle Le Central et propose une saison d'enfer, avec notamment du rire. Le Salon du Rire, c'est le 2 octobre, à partir de 20h au théâtre communal de la Louvière. Alors c'est un spectacle un peu particulier, avec notamment Freddy Tougo. Alors Freddy, Olivier et Maurizio ont débarqué au Central avec leur salon pour une soirée entre amis, en plus de nous. C'est-à-dire les spectateurs, ils ont invité du monde, la génération montante de l'humour belge et d'ailleurs. C'est donc à découvrir le 2 octobre à 20h au théâtre de la Louvière. Plus d'infos sur le site central-lalouvière.be, central-lalouvière.be. À Nivelles, il y a un cinéma qui dépend du centre culturel qui s'appelle le Ciné 4 et le 7 octobre, il vous proposera une animation intitulée Clap 4. C'est en fait une animation proposée par des jeunes qui ont découvert le monde du cinéma et qui le découvrent encore. Et à l'occasion d'une journée particulière qui se passera le 7 octobre, eh bien, vous pourrez découvrir les métiers du cinéma. Il y aura des ateliers. On vous fera découvrir les métiers du cinéma avec des professionnels. Et puis, il y aura aussi toute une série d'événements. Alors, si vous voulez en savoir un petit peu plus, que vous êtes jeune, que vous voulez découvrir le monde du cinéma, eh bien, n'hésitez pas à vous rendre sur le site du Ciné 4, ciné4.be, ciné4.be. À Charleroi, nous avons beaucoup de créateurs, d'artisans et de producteurs et chaque année, ils organisent leur halle. C'est la 5e édition de cette halle des créateurs, artisans et producteurs. Ça aura lieu le 11 octobre de 10h à 18h au campus de Charleroi. Ce sera une ambiance familiale avec animation et food truck. Plus d'infos sur le site cap6000.be, cap6000.be. Allez, une petite idée de balade intemporelle, le Mondanium, la machine à penser le monde, c'est un musée à découvrir, où ça? Ben, à Mons. 1895, la machine Mondanium se met en route à l'origine de ce projet humaniste et universaliste, la conviction profonde que la paix dans le monde est possible grâce au classement et au partage des connaissances. Derrière ces idées, incarnant une foi inébranlable, dans le progrès et le savoir humain des hommes et des femmes au destin incroyable, mais bien souvent oublié. On pense à évidemment Paul Hotley, reconnu comme l'un des pères d'Internet, ou encore Henri Lafontaine, prix Nobel de la paix, ou Léonie Lafontaine, figure marquante du féminisme belge. Tout ça est à découvrir au Mondanium. Vous voulez davantage de renseignements? Eh bien, vous allez sur le site mondanium.org, mondanium.org. Je vous souhaite de bons moments sur Radio Bonheur.
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6: Bonjour à tous. Aujourd'hui, nous fêtons les Jérômes ainsi que les Géronima. Le proverbe, on se rit plutôt du mal que du bien. En ce mercredi, nous souhaitons un bon anniversaire à Luna de Fontaine qui fête ses 42 ans, Sofiane de Melay fête ses 54 ans, René d'Anderlu ses 67 ans et Anne-Marie de Lutre, elle fête ses 74 ans.
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8: Bonjour à tous, Mercure arrive dans le signe du Scorpion aujourd'hui. Pour les Béliers, votre intuition gagne en finesse. Vous détectez plus facilement les non-dits et percevez ce que certains cherchent à vous dissimuler. Taureau, vous privilégiez les conversations sincères. Cependant, une mise au point directe permet d'éclaircir une relation ou une situation professionnelle délicate. délicate. Gémeaux, votre esprit pratique fait des merveilles, vous structurez mieux votre journée et trouvez des solutions efficaces sans perdre de temps. Cancer, votre créativité s'épanouit, vos paroles captives, vos idées séduisent et votre vie sentimentale retrouve une belle intensité. Lion, une conversation importante se profile en famille. En faisant preuve de diplomatie, eh bien, vous apaisez une ancienne tension par la même occasion. Vierge, votre sens de l'observation s'affine. Vous prenez le temps d'étudier chaque détail avant de donner votre avis ou de décider quelque chose. Balance, vos finances réclament toute votre attention sous les effets de Mercure. Vous négociez avec habileté et maîtrisez mieux les achats non indispensables. Scorpion, Mercure arrive dans votre signe. Cela vous permet de défendre vos convictions avec beaucoup plus d'assurance. Sagittaire, vous faites confiance à votre ressenti tout en restant discret sur vos intentions. Patientez encore avant de révéler vos intentions ou une information. Capricorne, vos projets prennent un nouvel élan. Vous trouvez des alliés fiables et motivés, prêts à progresser à vos côtés. Verseau, votre sens de la stratégie soutient vos ambitions. Une intervention pertinente peut permettre de vous distinguer pour votre carrière. Poisson, votre curiosité ouvre de nouveaux horizons. Une formation, une lecture ou une découverte enrichit utilement votre travail. Très belle journée à tous.
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3: Eddy Piron, bonjour, c'est l'heure de s'informer sur Radio Bonheur. Je vais vous parler d'un céramiste de haut niveau qu'on connaît mal. Il s'agit de Antoine Dubois. Eh bien, le musée de Nîmes propose jusqu'au 30 octobre une exposition entièrement consacrée à l'œuvre du céramiste Antoine Dubois. Cette exposition met à l'honneur la richesse et la diversité de la production céramique et des faïences Dubois, offrant un regard approfondi sur ce créateur encore trop souvent méconnu. Il y aura des conférences, des séances d'identification, des visites de groupe. Ce sera donc là aussi l'occasion de découvrir le musée de Nîmes, qui est situé rue Édouard Mouzin, numéro 31 à Nîmes. Vous voulez plus d'infos, vous allez sur le site musée.nimi.be, musée-nimi.be. On file dans la région de Mons. Le château de Boussu accueille une exposition temporaire consacrée à l'histoire du charbon, un patrimoine qui a profondément marqué le Borinage et l'Europe. Il y a trois espaces thématiques à découvrir: l'Europe du charbon, les charbonnages du Borinage et puis art et mémoire de la mine. Vous voulez davantage de renseignements sur cette exposition? C'est châteaudeboussu.be, châteaudeboussu.be. Vous appelez au 065 77 82 65 065 77 82-65 jusqu'au 31 octobre. Allez, on va faire un petit tour du côté de Estinoumont où il y a plein d'activités, notamment la possibilité de découvrir le musée de la vie rurale et des métiers anciens. L'ancien presbytère de la commune d'Estinoumont, qui date de 1786, abrite aujourd'hui le musée communal de la vie rurale et des métiers anciens. Ce musée offre aux visiteurs curieux une remarquable collection où se côtoient mobilier typique et métiers anciens à travers un panel de plus de 500 000 pièces. À l'étage, vous pouvez aussi découvrir la salle d'anneaux consacrée au métier de chapellerie ainsi que l'espace Froissart dédié au célèbre chroniqueur du Moyen-Âge que fut le curé d'Estine durant 10 ans. Si vous voulez découvrir ce musée, ça se fait sur rendez-vous. Il suffit d'appeler au 064 31 13 18, 064 31 13 18. Si vous aimez Namur, eh bien un rendez-vous absolument incontournable, c'est la citadelle de Namur où il y a de nouvelles attractions. On peut découvrir les souterrains de la citadelle qui ont été aménagés avec du son et des lumières. C'est l'occasion de plonger dans le temps. Vous voulez plus d'infos? Vous allez sur le site citadelle.namur.be, citadelle.namur.be. Je vous souhaite une bonne journée.
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1: Bonjour à tous, aujourd'hui nous fêtons les Jérômes ainsi que les Géronima. Le proverbe, on se rit plutôt du mal que du bien. En ce mercredi, nous souhaitons un bon anniversaire à Luna de Fontaine qui fête ses 42 ans, Sofiane de Melay fête ses 54 ans, René d'Anderlu ses 67 ans et Anne-Marie de Lutre, elle fête ses 74 ans.
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3: Bonjour à tous, Mercure arrive dans le signe du Scorpion aujourd'hui. Pour les Béliers, votre intuition gagne en finesse. Vous détectez plus facilement les non-dits et percevez ce que certains cherchent à vous dissimuler.
4: Taureau, vous privilégiez les conversations sincères. Cependant, une mise au point directe permet d'éclaircir une relation ou une situation professionnelle délicate.
5: Gémeaux, votre esprit pratique fait des merveilles, vous structurez mieux votre journée et trouvez des solutions efficaces sans perdre de temps.
6: Cancer, votre créativité s'épanouit, vos paroles captives, vos idées séduisent et votre vie sentimentale retrouve une belle intensité.
7: Lion, une conversation importante se profile en famille. En faisant preuve de diplomatie, eh bien, vous apaisez une ancienne tension par la même occasion.
8: Vierge, votre sens de l'observation s'affine.
9: Vous prenez le temps d'étudier chaque détail avant de donner votre avis ou de décider quelque chose.
10: Balance, vos finances réclament toute votre attention sous les effets de Mercure.
11: Vous négociez avec habileté et maîtrisez mieux les achats non indispensables.
12: Scorpion, Mercure arrive dans votre signe. Cela vous permet de défendre vos convictions avec beaucoup plus d'assurance.
13: Sagittaire, vous faites confiance à votre ressenti tout en restant discret sur vos intentions.
14: Patientez encore avant de révéler vos intentions ou une information.
15: Capricorne, vos projets prennent un nouvel élan. Vous trouvez des alliés fiables et motivés, prêts à progresser à vos côtés.
16: Verseau, votre sens de la stratégie soutient vos ambitions.
17: Une intervention pertinente peut permettre de vous distinguer pour votre carrière.
18: Poisson, votre curiosité ouvre de nouveaux horizons.
19: Une formation, une lecture ou une découverte enrichit utilement votre travail.
20: Très belle journée à tous.
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5: Édith Piron, bonjour. L'info de votre région, c'est sur Radio Bonheur. Les carrières de bourg, elles sont réaménagées depuis 1994 en espace naturel et la SBL Maison des Sciences de la Vie et de la Terre exploite ces anciennes carrières et vous invite à découvrir tout l'espace qu'il y a là-bas, espace naturel. On peut découvrir une faune et une flore unique. Les visites sont assurées par un guide nature, membre du Cercle des Naturalistes de Belgique. C'est l'occasion de découvrir une faune et une flore sauvage. On découvre des orchidées, des goélands cendrés, des dindes européens, des espèces tout à fait exceptionnelles avec des falaises absolument fabuleuses. Vous voulez davantage de renseignements, vous n'hésitez pas à téléphoner au 065 84 40 65 065 84 40 65 et ces anciennes carrières et la SBL en question sont situées rue d'Empire numéro 31 à Mons. Binche a une grande tradition cinématographique. Tout d'abord, il y a là un club de cinéastes amateurs particulièrement dynamique, mais c'est aussi un festival. Le Binche Film Festival fait son grand retour le 17 octobre pour une journée dédiée au cinéma sous toutes ses formes. Projections, rencontres, découvertes, rythmes ronds. Cet événement qui met à l'honneur la création cinématographique. Le Binche Film Festival rappelle que le 7e art, plus que jamais, est un formidable vecteur d'émotion, d'imaginaire et d'évasion. Ce sera donc le 17 octobre au Théâtre communal de Binche à partir de 20h. La maison de porcelaine, c'est le titre d'une exposition à découvrir au musée de Marimont. Parmi les pièces exposées, une collection d'une ancienne manufacture de Bruxelles ou encore des œuvres issues du patrimoine de Raoul Waroquet. Mais qu'est-ce que la porcelaine ? Je vous propose d'écouter les explications de Valérie Nontens, co-commissaire de cette exposition. Elle travaille au sein du musée d'art et d'histoire de Bruxelles.
6: Pour fabriquer de la porcelaine, il faut du kaolin. Cette porcelaine existe depuis la nuit des temps en Chine. Mais par contre, dans nos régions, on a mis très longtemps, on a trouvé des sources de kaolin, des mines de kaolin qu'on a trouvées seulement en Allemagne et en France au début du 18e siècle et puis un petit peu plus tard, donc d'abord en Allemagne et puis en France.
5: C'est une exposition magique, on en prend plein les yeux, c'est à découvrir au musée de Marimont jusqu'au 9 mai. Plus d'infos sur le site marimont.be, marimont.be. Le centre culturel de Fontaine-l'Évêque, qu'on appelle le Point Neuf, il est situé au numéro 9 de la rue de Latte à Fontaine-l'Évêque. Eh bien, le centre culturel propose notamment des ateliers d'écriture. Les ateliers d'écriture sont des moments privilégiés de découverte de soi, des autres et de la pratique de l'écrit. Le temps d'une matinée, eh bien, on vous invite à sortir des sentiers battus et à rêver, construire, modeler le langage et les projets de demain. Ça se passe à la bibliothèque de Fontaine-l'Évêque de 10h à 12h. La première rencontre aura lieu le 4 octobre. Alors, vous voulez davantage de renseignements, pas de souci, vous prenez contact avec la bibliothèque qui est située au Point Neuf. C'est le 071 417 582, 071 417 582. Édith Piron, je vous souhaite une bonne journée sur Radio Bonheur.

0: pied du lit, à la salle de bain, du petit déjeuner, à votre bureau, qui sait. Je suis là pour vous accompagner et je ne suis pas seul ce matin. Comme tous les jours, j'ai une pléiade d'artistes qui vont défiler dans votre radio. Bonjour chez vous.
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Il est vrai que parfois le matin on rêve de rien, juste se laisser promener par nos envies, nos rêves. Bref, on a ce besoin de nostalgie. Et bien justement, c'est ici mon rôle, vous aider à vous plonger dans vos rêves. Et en écoutant certaines de nos mélodies, vous voilà ailleurs pour quelques minutes. Ah, quel plaisir ce Nico dans votre radio.

0: et pas de carte de membre. Bon anif alors, puis pour nos membres, c'est Maria qui va vous remercier de votre fidélité. Par la suite, l'horoscope de Serge Duka, pour moi un café, un petit déjeuner et dans quelques minutes, le retour de vos plus belles mélodies sur Bonheur. À tout à l'heure.
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2: Bonjour à tous, aujourd'hui nous fêtons les Jérômes ainsi que les Géronima. Le proverbe, on se rit plutôt du mal que du bien. En ce mercredi, nous souhaitons un bon anniversaire à Luna de Fontaine qui fête ses 42 ans, Sofiane de Melay fête ses 54 ans, René d'Anderlu ses 67 ans et Anne-Marie de Lutre, elle fête ses 74 ans.
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4: Bonjour à tous, Mercure arrive dans le signe du Scorpion aujourd'hui. Pour les Béliers, votre intuition gagne en finesse. Vous détectez plus facilement les non-dits et percevez ce que certains cherchent à vous dissimuler. Taureau, vous privilégiez les conversations sincères. Cependant, une mise au point directe permet d'éclaircir une relation ou une situation professionnelle délicate. Gémeaux, votre esprit pratique fait des merveilles, vous structurez mieux votre journée et trouvez des solutions efficaces sans perdre de temps. Cancer, votre créativité s'épanouit, vos paroles captives, vos idées séduisent et votre vie sentimentale retrouve une belle intensité. Lion, une conversation importante se profile en famille. En faisant preuve de diplomatie, eh bien, vous apaisez une ancienne tension par la même occasion. Vierge, votre sens de l'observation s'affine. Vous prenez le temps d'étudier chaque détail avant de donner votre avis ou de décider quelque chose. Balance, vos finances réclament toute votre attention sous les effets de Mercure. Vous négociez avec habileté et maîtrisez mieux les achats non indispensables. Scorpion, Mercure arrive dans votre signe. Cela vous permet de défendre vos convictions avec beaucoup plus d'assurance. Sagittaire, vous faites confiance à votre ressenti tout en restant discret sur vos intentions. Patientez encore avant de révéler vos intentions ou une information. Capricorne, vos projets prennent un nouvel élan. Vous trouvez des alliés fiables et motivés, prêts à progresser à vos côtés. Verseau, votre sens de la stratégie soutient vos ambitions. Une intervention pertinente peut permettre de vous distinguer pour votre carrière. Poisson, votre curiosité ouvre de nouveaux horizons. Une formation, une lecture ou une découverte enrichit utilement votre travail. Très belle journée à tous.
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0: peine éveillé et hop, je vous fais chanter. Et ça, peut-être même déjà avant le café. Moi, Nico, j'y suis pour quelque chose. C'est vrai, mais qui a choisi d'écouter Radio Bonheur? 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

0: la radio, quelle superbe invention dans la communication. Tant d'émotions à travers toutes ces chansons, ces mélodies, et tout ça seulement grâce à vous et votre fidélité ce matin. Bonne écoute et belle journée.
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4: Bonjour à tous. Dans un entretien accordé à RTL Info, le président du mouvement réformateur, Georges-Louis Boucher, a plaidé en faveur de la réintroduction du pointage quotidien des chômeurs. « Je suis tout à fait favorable à cette mesure », a répondu Georges-Louis Boucher à une question d'un internaute. « L'obligation pour les chômeurs de pointer quotidiennement a été supprimée en Belgique en 1991. » Le président du MR a même déjà discuté de ce projet avec une directrice d'un CPS. Il précise, il y a une série de gens qui touchent des allocations sociales en Belgique et qui vivent plusieurs mois de l'année à l'étranger. Il faut mettre un terme à ce genre de système. Il milite pour que les personnes en capacité de travailler et bénéficiant d'allocations sociales se trouvent dans notre pays afin de chercher un emploi. Eternit prévoit de supprimer 95 des 386 emplois de son site de Kappel op den Bos dans le Brabant flamand. C'est ce qu'a fait savoir ce lundi la filiale du groupe belge de matériaux de construction Etex dans un communiqué. L'entreprise justifie cette décision face à un environnement concurrentiel en Europe, notamment avec l'arrivée de producteurs non européens avec des coûts de production inférieurs de plus de 50%, ce qui a entraîné une sous-utilisation d'une partie de l'outil de production. Sans ajustement des stratégies de production et commerciales en Europe, il existe un risque de perte de compétitivité et d'affaiblissement accru de la position sur le marché, ajoute l'entreprise. Par conséquent, des mesures sont à l'étude au niveau européen pour renforcer la viabilité à long terme des sites de Kappel op den Bos en Belgique, Gore aux Pays-Bas et Ati en Irlande. Eternit fait aussi référence au fait que le marché de la construction reste faible et que les coûts, notamment ceux de l'énergie, des matières premières et de la main-d'œuvre, augmentent. Hormis la réduction du personnel sur le site de Kappel op den Bos, l'entreprise envisage d'accentuer la spécialisation de certains produits sur le site du Brabant flamand, mais aussi de transférer une partie de la production vers d'autres sites, en Lituanie et en Chine notamment. Les différentes options sur la table concernant l'avenir de l'hippodrome de Wallonie situé à Glun continuent aujourd'hui d'être examinées, a affirmé ce mardi le ministre régional de l'économie Pierre-Yves Jollet. C'était en commission du Parlement wallon. Pourtant, selon le journal L'Écho, un investisseur privé français, Xavier Rouet, serait le dernier en lice pour acheter les 75% de parts que la région wallonne souhaite céder. L'homme d'affaires serait prêt à débourser 500 000 euros tout en s'engageant à couvrir les pertes d'exploitation jusqu'à fin 2029. Sur la forme, le ministre libéral a déclaré « Ce dossier m'a mis de mauvaise humeur. J'ai demandé des explications à Wallonie Entreprendre quant à la divulgation d'éléments liés à une procédure toujours en cours. Le respect de la confidentialité est une exigence essentielle dans ce type de dossier et ce n'est pas la première fois que des informations confidentielles fuitent dans la presse. Ces comportements sont des fautes déontologiques lourdes et témoignent d'une irresponsabilité économique totale. S'ils sont identifiés, les auteurs de ces fuites devront être sanctionnés. » Enfin, sur le fond du dossier, Pierre-Yves Jollet a ajouté « Il ne m'appartient pas d'anticiper les arbitrages qui devront être rendus sur l'avenir du site, mais nous souhaitons une solution structurelle pour la filière. Il y a un intérêt, je vous le confirme, mais je n'en dirai évidemment pas plus pour ne pas hypothéquer les discussions et la solution qu'on espère pouvoir trouver. » Ce mercredi, nouvelle journée chaude en perspective. Depuis l'ouest du pays, le voile nuageux va s'épaissir et annoncer l'arrivée d'averses parfois intenses en soirée. Quant au thermomètre, il indiquera des températures maximales de 25 degrés. On referme ici ce bulletin d'info. Passez d'excellents moments à notre écoute.
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0: David Brusselman d'un côté pour l'essentiel de l'info, Maria pour les anniversaires, Serge Ducas pour les astres et même Eddy Piron est déjà au taquet. Bonjour, bonjour et merci de nous être fidèles au poste. Nico et l'équipe vous saluent pour un nouveau Debout là-dedans jusqu'à 8h30. Allez en avant la musique les enfants.
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0: Mais quelle équipe ce matin? David Brusselmann pour l'info en plus, Serge Ducas pour les astres et votre serviteur pour vous faire papillonner musicalement. Et là, de suite, Maria pour vos anniversaires. Bienvenue chez nous, merci de nous recevoir chez vous. Petite pause et je vous reviens dans quelques instants.
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2: Bonjour à tous, aujourd'hui nous fêtons les Jérômes ainsi que les Géronima. Le proverbe, on se rit plutôt du mal que du bien. En ce mercredi, nous souhaitons un bon anniversaire à Luna de Fontaine qui fête ses 42 ans, Sofiane de Melay fête ses 54 ans, René d'Anderlu ses 67 ans et Anne-Marie de Lutre, elle fête ses 74 ans.
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4: Bonjour à tous, Mercure arrive dans le signe du Scorpion aujourd'hui. Pour les Béliers, votre intuition gagne en finesse. Vous détectez plus facilement les non-dits et percevez ce que certains cherchent à vous dissimuler.
5: Taureau, vous privilégiez les conversations sincères. Cependant, une mise au point directe permet d'éclaircir une relation ou une situation professionnelle délicate.
6: Gémeaux, votre esprit pratique fait des merveilles, vous structurez mieux votre journée et trouvez des solutions efficaces sans perdre de temps.
7: Cancer, votre créativité s'épanouit, vos paroles captives, vos idées séduisent et votre vie sentimentale retrouve une belle intensité.
8: Lion, une conversation importante se profile en famille. En faisant preuve de diplomatie, eh bien, vous apaisez une ancienne tension par la même occasion.
9: Vierge, votre sens de l'observation s'affine.
10: Vous prenez le temps d'étudier chaque détail avant de donner votre avis ou de décider quelque chose.
11: Balance, vos finances réclament toute votre attention sous les effets de Mercure.
12: Vous négociez avec habileté et maîtrisez mieux les achats non indispensables.
13: Scorpion, Mercure arrive dans votre signe. Cela vous permet de défendre vos convictions avec beaucoup plus d'assurance.
14: Sagittaire, vous faites confiance à votre ressenti tout en restant discret sur vos intentions.
15: Patientez encore avant de révéler vos intentions ou une information.
16: Capricorne, vos projets prennent un nouvel élan. Vous trouvez des alliés fiables et motivés, prêts à progresser à vos côtés.
17: Verseau, votre sens de la stratégie soutient vos ambitions.
18: Une intervention pertinente peut permettre de vous distinguer pour votre carrière.
19: Poisson, votre curiosité ouvre de nouveaux horizons.
14: Une formation, une lecture ou une découverte enrichit utilement votre travail.
6: Très belle journée à tous.
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0: voilà un plaisir partagé. Cette musique qui vous met de bonne humeur au réveil et des titres comme celui-ci, j'en ai encore beaucoup à vous faire écouter. Alors ne soyez pas pressés, ensemble restons zen et décontractés.
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5: Bonjour à tous. Un an après la cyberattaque qui a touché le service public de Wallonie, on ne note pas de conséquences graves pour les usagers. C'est ce qu'a affirmé Stéphane Guis. Il est le secrétaire général intérimaire de l'administration wallonne. Avec d'autres responsables du SPOI, il était auditionné lundi en commission de la fonction publique du Parlement régional. Au centre des débats, la cybersécurité des services publics de Wallonie à la suite de l'attaque de grande ampleur dont a été victime l'administration en avril 2025. L'ensemble des connexions Internet des services internes et externes et plus de 800 applications avaient alors été coupées pour bloquer l'intrusion, provoquant la paralysie temporaire de nombreux services. Nous n'avons pas été confrontés à des destructions de données et nous n'avons pas de certitude que certaines d'entre elles aient été volées. Mais cette cyberattaque reste un événement majeur qui nous a rappelé avec force combien notre mission publique dépend du numérique, a souligné Stéphane Guis. Le responsable de l'administration a ajouté « La cybersécurité n'est plus une question uniquement technique, elle est devenue un sujet de gouvernance. Bien sûr, le risque zéro n'existe pas. L'enjeu, c'est d'identifier ces risques, de les hiérarchiser, de réduire ceux qui peuvent l'être et de composer avec le reste. La crise de 2025 a démontré la nécessité d'une responsabilité collective, celle de nous préparer et d'assurer la continuité des missions essentielles au service des citoyens. » La directrice générale du SPOI Digital, Isabelle Roucou, a pour sa part déclaré « Une crise de cette nature se traite par la technique, mais se surmonte par la gouvernance, la coopération et la préparation. » Depuis avril 2025, des progrès ont été réalisés, mise en place d'un cadre organisationnel durable, investissement dans les capacités humaines, détection et réaction plus rapides. La gouvernance du SPOI en la matière a évolué, a affirmé Isabelle Roucou. Une nécessité alors que les menaces sur les administrations publiques ne cessent d'augmenter, selon le Centre national pour la cybersécurité, également auditionné ce lundi. Les différentes options sur la table concernant l'avenir de l'hippodrome de Wallonie situé à Glun continuent aujourd'hui d'être examinées, a affirmé ce mardi le ministre régional de l'économie Pierre-Yves Jolé. C'était en commission du Parlement wallon. Pourtant, selon le journal L'Écho, un investisseur privé français, Xavier Rouet, serait le dernier en lice pour acheter les 75% de parts que la région wallonne souhaite céder. L'homme d'affaires serait prêt à débourser 500 000 euros tout en s'engageant à couvrir les pertes d'exploitation jusqu'à fin 2029. Sur la forme, le ministre libéral a déclaré « Ce dossier m'a mis de mauvaise humeur. J'ai demandé des explications à Wallonie Entreprendre quant à la divulgation d'éléments liés à une procédure toujours en cours. Le respect de la confidentialité est une exigence essentielle dans ce type de dossier et ce n'est pas la première fois que des informations confidentielles fuitent dans la presse. Ces comportements sont des fautes déontologiques lourdes et témoignent d'une irresponsabilité économique totale. S'ils sont identifiés, les auteurs de ces fuites devront être sanctionnés. » Enfin, sur le fond du dossier, Pierre-Yves Jolé a ajouté « Il ne m'appartient pas d'anticiper les arbitrages qui devront être rendus sur l'avenir du site, mais nous souhaitons une solution structurelle pour la filière. Il y a un intérêt, je vous le confirme, mais je n'en dirai évidemment pas plus pour ne pas hypothéquer les discussions et la solution qu'on espère pouvoir trouver. » Ce mercredi, nouvelle journée chaude en perspective. Depuis l'ouest du pays, le voile nuageux va s'épaissir et annoncer l'arrivée d'averses parfois intenses en soirée. Quant au thermomètre, il indiquera des températures maximales de 25 degrés. On referme ici ce bulletin d'info. Passez d'excellents moments à notre écoute.

0: Bonjour à tous, bienvenue dans ce réveil matin. C'est Nico avec vous au lever du lit avec Radio Bonheur. Beau réveil.
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2: Bonjour à tous, aujourd'hui nous fêtons les Jérômes ainsi que les Géronima. Le proverbe, on se rit plutôt du mal que du bien. En ce mercredi, nous souhaitons un bon anniversaire à Luna de Fontaine qui fête ses 42 ans, Sofiane de Melay fête ses 54 ans, René d'Anderlu ses 67 ans et Anne-Marie de Lutre, elle fête ses 74 ans.
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4: Bonjour à tous, Mercure arrive dans le signe du Scorpion aujourd'hui. Pour les Béliers, votre intuition gagne en finesse. Vous détectez plus facilement les non-dits et percevez ce que certains cherchent à vous dissimuler. Taureau, vous privilégiez les conversations sincères. Cependant, une mise au point directe permet d'éclaircir une relation ou une situation professionnelle délicate. Gémeaux, votre esprit pratique fait des merveilles, vous structurez mieux votre journée et trouvez des solutions efficaces sans perdre de temps. Cancer, votre créativité s'épanouit, vos paroles captivent, vos idées séduisent et votre vie sentimentale retrouve une belle intensité. Lion, une conversation importante se profile en famille. En faisant preuve de diplomatie, eh bien, vous apaisez une ancienne tension par la même occasion. Vierge, votre sens de l'observation s'affine. Vous prenez le temps d'étudier chaque détail avant de donner votre avis ou de décider quelque chose. Balance, vos finances réclament toute votre attention sous les effets de Mercure. Vous négociez avec habileté et maîtrisez mieux les achats non indispensables. Scorpion, Mercure arrive dans votre signe. Cela vous permet de défendre vos convictions avec beaucoup plus d'assurance. Sagittaire, vous faites confiance à votre ressenti tout en restant discret sur vos intentions. Patientez encore avant de révéler vos intentions ou une information. Capricorne, vos projets prennent un nouvel élan. Vous trouvez des alliés fiables et motivés, prêts à progresser à vos côtés. Verseau, votre sens de la stratégie soutient vos ambitions. Une intervention pertinente peut permettre de vous distinguer pour votre carrière. Poisson, votre curiosité ouvre de nouveaux horizons. Une formation, une lecture ou une découverte enrichit utilement votre travail. Très belle journée à tous.
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1: Good morning, bonjour, 8h32, j'espère que vous allez bien. Bonjour le peuple. Ça y est, juste vous et moi qui démarre. Bon, eh bien écoutez, on est mercredi 30 septembre. Aujourd'hui, on va faire une bonne fête au Jérôme aujourd'hui. Alors Jérôme, c'est pas que je hais ce prénom, mais je hais le correcteur. Je hais le correcteur de mon téléphone qui, quand je mets « je » pour commencer une phrase, me met « Jérôme ». Et donc, quand vous écrivez une lettre importante à des personnes importantes, il dit « Pourquoi tu m'appelles Jérôme ?» Parce que je n'ai pas vérifié mon correcteur, monsieur. Bon, allez, bon, sinon, à part ça, Jérôme, c'est un prénom célèbre. Je dis bonjour à Patricia qui est avec nous. Bonjour, Patricia.
2: Bonjour, Philippe. Bonjour, les auditeurs.
1: Alors, je dis c'est un prénom célèbre, pourquoi? Parce que, rendu célèbre, pourquoi Jérôme?
2: C'est Jérôme.
1: Oui, pour le chanteur. Mais alors, c'était rendu célèbre à un moment donné pour une femme enceinte qui mangeait des fraises. Il y avait une publicité à la télé qui disait Jérôme, j'ai envie de fraises.
2: Ah, ben j'ai pas connu ça.
1: Non ?
2: Non.
1: Ah, c'est que t'es plus jeune que moi, alors. Et voilà. Bonjour tout le monde, bonjour Jérôme, nous sommes le 30 septembre aujourd'hui, 92 jours nous séparent de l'an 9, et avant l'an 9 il y aura l'an Noël, non il y aura le jour de Noël, et justement on parlera du marché de Noël de Radio Bonheur qui se fera fin septembre, ce sera pour tout à l'heure. Saint Jérôme venu, sort ta charrue, nous dit le dicton de ce matin et le petit proverbe. On se rit plutôt du mal que du bien, bien évidemment, ça fait toujours bien rire quand quelqu'un se plante devant vous, sauf s'il se fait très mal, bien évidemment, mais moi j'ai vu quelqu'un se planter en sortant de la radio, qu'est-ce que je me suis marré. Voilà, c'est assez comique de voir comment cette personne a rebondi, surtout.
2: Surtout quand c'est pas soi.
1: Voilà, surtout quand c'est pas soi.
2: C'est ça, hein, tout à fait.
1: Voilà, on se dit, ça aurait pu être moi, mais non, c'est toi. C'est, voilà, tu en ris encore, mais alors oui. Que c'est passé. Un juste vous et moi aujourd'hui assez spécial, si justement Patricia Dalle est dans notre studio ce matin. Eh bien, c'est pour, on va promotionner des spectacles, bien évidemment, qui arrivent prochainement, mais c'est surtout pour faire un juste vous et Talenzo.
2: Alors, Talenzo. Qui est Talenzo? Talenzo, c'est mon poulain, le poulain de ma fille qui a 15 mois, qui a été opéré lundi, je ne dis pas de bêtises. Si on ne pratiquait pas l'opération, c'était l'euthanasie directe.
1: Donc ta fille perdait son poulain.
2: Ouais.
1: Et ta fille est fort proche de ses animaux.
2: Elle ne vit que pour ça. Elle ne travaille que pour ses animaux. Elle ne vit que pour ses animaux. C'est vraiment, je vais plutôt dire que ses chevaux remplacent le mari qu'elle n'a pas.
1: D'accord.
2: Ou les enfants qu'elle n'a pas.
1: D'accord. Qu'elle n'aura pas ou qu'elle n'a pas.
2: Pour l'instant, elle n'a pas. On verra plus tard.
1: D'accord. Alors, parce que chaque animal mérite une chance de grandir, vous avez lancé cette opération Cagnotte.
2: Cagnotte, oui.
1: Parce que ça a un coût, bien évidemment.
2: Mais c'est ça qui est le problème, c'est que pour tous les animaux qui nous donnent beaucoup d'amour, les coûts sont horribles. Et ici, on a dû faire appel à un spécialiste, vraiment le spécialiste, parce qu'il a ses tendons qui ne grandissaient pas avec lui. Et malgré qu'on avait fait venir des vétérinaires, personne n'avait trouvé la cause. Donc on l'a pris malheureusement trop tard. Et donc si on ne le faisait pas opérer, son boulet allait casser. Et là, on n'est pas encore certain à 100% de la suite des événements.
1: On va raconter son histoire dans quelques instants. On va démarrer l'émission. Donc, que feriez-vous justement, parce qu'on fait un spécial juste vous et Talenzo pour ce juste vous et moi ce matin sur Radio Bonheur. Et justement, que feriez-vous et jusqu'où iriez-vous pour votre compagnon à quatre pattes ou à deux pattes, hein, ceci dit, il y a peu d'importance, que ce soit un volatile ou que ce soit un cheval ou un chien ou un chat. Jusqu'où iriez-vous pour sauver votre compagnon? Voilà, ce mercredi, donc jusqu'à midi, eh bien, nous allons bien évidemment lire vos témoignages, vos histoires, vos émotions via la page Facebook Radio Bonheur Belgique. Allez-y, hein, allez voir un petit peu. Alors, nous avons créé, Patricia, un lien directement pour les auditeurs via un code, un QR code.
2: J'ai vu.
1: Ouais, voilà. Et donc, si vous voulez aider Talenzo, eh bien, et sauver Talenzo, vous pouvez scanner au moyen de votre GSM. Vous allez dans l'appareil photo et vous scannez le QR code que nous avons créé. Et ce QR code vous emmène directement sur...
2: Bien sûr, on ne demande pas des sommes astronomiques. Même
1: chaque euro compte,
2: en fait. Un euro, voilà, c'est ça. S'il y a 100 auditeurs, ben 1 euro chacun, ça fait 100 euros.
1: Voilà, tout à fait. Eh bien... Mais écoute, moi je pense qu'il vaut mieux 100 auditeurs à 1 euro qu'un auditeur à 100 euros. Ceci dit, s'il y a 100 euros, c'est bien.
2: Voilà.
1: Mais ça voudrait dire qu'il n'y a qu'une personne qui est là,
2: oui,
1: pour aider.
2: Oui, c'est ça, tout à fait.
1: Alors que finalement, on sait que ça touche tout le monde. Que tout le monde, toutes ces personnes qui ont d'ailleurs déjà dans les commentaires, hein, j'ai flirté quelques commentaires. Et,
2: t'as flirté quelques...
1: Oui, j'ai flirté quelques commentaires. Je sais être radiophoniquement
2: d'accord.
1: Parlant, tu vois. J'ai des mots bizarres en radio.
2: T'as flirté, hein. D'accord,
1: ouais, mais,
2: ok.
1: Oui, mais voilà, mais chacun... Moi j'ai l'amour...
2: Non, mais
1: j'ai l'amour de la radio, tu comprends, voilà. Toi, tu as l'amour de la musique, tu flirtes les paroles de tes chansons.
2: Oui, bah, ouais, j'ai jamais parlé comme ça, mais oui, si tu veux.
1: Voilà, moi j'ai eu l'occasion de survoler
2: quelques
1: messages.
2: J'ai l'amour de mes animaux, tu vois.
1: Oui, mais tu flirtes pas avec.
2: Mais je flirte pas avec.
1: Je savais que t'allais m'en sortir une pareille. Voyons, il y a de l'ambiance, il y a de l'humour, et c'est ça, et surtout, il y a de l'amour. C'est ça le plaisir, justement, aussi bien en radio que pour Talenzo.
2: Exactement.
1: Eh bien, il y a de l'amour. Et donc, si vous voulez réagir, si vous voulez juste faire un don, même d'un euro, vous allez sur la page Facebook Radio Bonheur Belgique, vous scannez le QR code, et puis vous allez avoir tous les liens. Et on aura tout au long de cette émission l'occasion, en tous les cas, jusqu'à 10h30. Tu es avec nous jusqu'à 10h30.
2: Oui, c'est ça, parce qu'après, j'ai une prestation.
1: Une prestation,
2: encore,
1: donc on va en parler.
2: Je travaille comme une dingue, là.
1: Et bah oui, on comprend. Et donc, voilà, on aura l'occasion de parler de tout ça et de Talenzo, nous jusqu'à midi et avec Patricia jusqu'à 10h30. Il est 8h38, oui.
2: Et j'offre aussi une place pour le 24 octobre à celui qui veut, plus un boîtier avec tous mes CD.
1: D'accord, mais on va en parler dans quelques instants. On a deux petites heures devant nous pour faire tout ça. Juste vous et moi, juste vous et Talenzo, c'est sur la page Facebook Radio Bonheur Belgique que ça se passe ce matin. Allez, côté musique, j'ai pour vous... Gabi, oh Gabi, à quoi ça sert les moules si t'as pas la frite? Nous chantait Alain Bachung en 1979, et puis on aura Pierre Milan avec Boum Boum dans la radio.

0: Yes, Peggy, One Man Mine, dans votre radio. Cool, tranquille. Patricia Dalle, notre invitée ce matin pour parler spectacle. On a un spectacle donc aujourd'hui déjà. Donc,
1: ouais, enfin aujourd'hui sans maison de repos.
0: Oui, mais c'est pas grave.
1: C'est un spectacle. Et
0: voilà, c'est voilà. Un spectacle. Voilà.
1: C'est maison de repos, anniversaire, c'est à Marchénopont.
0: À Marchénopont, donc
1: ouais,
0: voilà.
1: Résidence Justin.
0: Eh bien, bonjour à tous ces résidents.
1: Ouais.
0: C'est Justin Bridoux.
1: Justin Bridoux.
0: Voilà. Et donc, quoi, ça commence
1: Là, je commence à 11h30 jusqu'à 14h.
0: Ah oui, donc c'est pendant le dîner en fait.
1: C'est pendant le dîner, vendredi c'est aussi une résidence, mais là c'est pour un souper spécial italien, mais comme je ne chante pas italien, je ne comprends pas ce que je fais là, mais soit. Et là ça commence de 18h jusqu'à 22h, en maison de repos.
0: Oui, mais là, alors là c'est plus long, parce que justement il faut, vas devoir chanter en français, comme c'est italien, il va devoir
1: comprendre. Voilà, c'est ça tout à fait, non voilà. Mais ils font la réunion de famille, toutes les familles
0: viennent
1: voir,
0: c'est très bien, mais c'est bien. Alors... Ça, moi, c'est quelque chose que je trouve extraordinaire. Il y a des artistes qui viennent, soit ici à la radio, ou qui font des spectacles ailleurs et qui espèrent des grandes salles ou des grands podiums, comme sur des foires ou des Ducasse, et qui sont un peu déçus après
1: aussi,
0: parce qu'il n'y a pas grand monde. Mais quelque part, finalement, aller vers les gens qui ne peuvent plus venir vous voir comme ils le faisaient encore il y a 10 ou 15 ans chez Radio Bonheur, je trouve que c'est une excellente initiative.
1: C'est magique, Philippe. C'est vraiment magique. Quand tu vois, il ne faut pas croire que c'est un public facile, hein, parce que quand ils n'aiment pas, ils n'aiment pas. Hein, ils disent qui pensent, quoi. Mais tu sais, il y a une...
0: C'est comme les enfants, en fait.
1: C'est
0: ça comme redevient
1: les
0: ingrat.
1: C'est exactement... c'est comme les enfants. Mais quand j'arrive dans une résidence et qu'on sait que c'est moi, eh ben moi, ça me fait... Ah, mais c'est Patricia qui arrive. Moi, c'est vraiment... Je sais que j'ai bien fait mon boulot, quoi. Mm-hmm. Voir, là encore la semaine dernière, je suis arrivée, il y avait longtemps, hey, pourquoi est-ce qu'il y a longtemps qu'on ne t'a plus vu? Ou quand j'ai fini, quand est-ce que vous revenez? C'est super.
0: Alors j'ai une question curieuse, mais comment ça fonctionne? Comment est-ce qu'on arrive la première fois dans une résidence? Est-ce que justement, eux se disent qu'est-ce qu'on ferait bien comme activité cette année-ci? Et puis ils viennent vers vous? C'est vous qui, au prime abord, allez vers eux?
1: Enfin, c'est moi qui envoie des mails pour me faire connaître au départ. Mm-hmm. Maintenant, j'en envoie plus parce qu'ils me connaissent. Hein. Mais au départ, j'envoyais des mails un peu à tout le monde. Et puis bien souvent, ils me rappellent en me disant, tiens, que t'es libre ce jour-là. Et voilà.
0: Mais est-ce que le bouche à oreille fonctionne aussi dans ce cas-là,
1: ouais,
0: dans ce cadre-là?
1: Énormément. Oui. Énormément. Parce qu'on me dit, tiens, je vous appelle d'une telle résidence, on vous a entendu.
0: D'accord.
1: Et alors, on me rappelle après, quoi. D'ailleurs, des fois sur Facebook, je vois parce que maintenant, les maisons de repos sont sur Facebook, mm-hmm. Recherche animateur, et alors on voit Patricia Dalle, le nom Patricia Dalle qui s'affiche. Ouais, je l'ai montré à mon mari, je dis, regarde un peu, Patricia Dalle, Patricia Dalle, Patricia Dalle. C'est chouette.
0: Donc finalement c'est un public à conquérir et j'imagine que vous leur mettez des étoiles plein les yeux.
1: Ah mais écoute, quand ils te prennent la main et qu'ils se mettent à pleurer devant toi, mm-hmm. Je t'assure que des fois moi j'en ai la chair de poule, ou alors je les fais chanter a cappella La Vie en Rose, et comme je leur dis, ils chantent mieux que moi. Tu les entends tous chanter, tu t'imagines, quoi. Je travaille beaucoup avec Alzheimer aussi, avec les personnes atteintes d'Alzheimer. Alors là, c'est toujours ce que je dis. J'arrive, hein, je leur dis bonjour et c'est qui? Et puis une fois que je commence à chanter...
0: Il y a un flash qui leur arrive et bim, ils se mettent à chanter avec vous. Peut-être qu'ils ne s'en souviennent pas après, mais en entendant sur le moment présent, ils ont 3 minutes ou 4 minutes de bonheur.
1: Ils connaissent mieux les paroles que moi, hein. Franchement, c'est magique, quoi. C'est, tu vois vraiment les personnes d'Alzheimer... une fois qu'on leur chante, et ça, c'est, j'ai fait des formations justement pour atteindre les personnes. Et on m'a toujours dit, quand on est atteint d'Alzheimer, il vaut mieux chanter que de parler.
0: C'est un peu comme le bègue, il paraît.
1: Voilà, c'est ça. Mais franchement, je t'assure, ils connaissent toutes les paroles par cœur.
0: Bon, voilà une belle initiative. Donc, rendez-vous aujourd'hui à la résidence Justin.
1: Justin, ouais.
0: Voilà. Et Justin, une fois dit.
1: Justin. Et puis, vendredi, c'est... Oh là là. C'est couillé, mais c'est vachidé. Je ne sais plus comment. Enfin, voilà, tu
0: D'accord.
1: vois. Et samedi, c'est la visitation à l'aube. Et dimanche, je suis sous un chapiteau à Villers-la-Ville.
0: D'accord. Donc là, c'est public. Et là, c'est un peu plus
1: public,
0: ce spectacle.
1: Ouais,
0: et là,
1: ça,
0: c'est ouvert à tout le monde. Et c'est à Villers-la-Ville.
1: C'est à Villers-la-Ville, ouais.
0: D'accord. Bon, ben voilà un petit peu les spectacles. Aujourd'hui, eh bien, c'est un spécial. Vous et moi, on parle de cet animal qui souffre encore, hein, d'ailleurs. Et il y a sa petite histoire, justement, sur la page Facebook de Radio Bonheur Belgique. Voilà, allez faire un petit tour sur Juste vous et Talenzo. Voyez un peu l'histoire de Talenzo qui est racontée. Et puis en dessous, vous avez un petit QR code. Et puis on vous demande de partager, notamment de raconter un peu votre expérience. Jusqu'où iriez-vous, vous, pour votre compagnon à quatre pattes, à deux pattes, à poil, à plume, tout ce que vous voulez. Voilà, à partir du moment où on a un animal de compagnie à sa maison, je pense qu'il faut, il faut le suivre un peu comme si c'était... votre enfant, finalement. Hein, parce que,
1: C'est mon enfant, c'est mes enfants.
0: C'est un être vivant.
1: C'est mes enfants, c'est vraiment, ils font partie de notre vie. C'est parce qu'on ne peut pas les prendre à la maison, mais autrement, ils seraient. Enfin, d'ailleurs, je te l'ai dit, on a acheté une ferme pour les ramener chez nous. Et non, c'est vraiment. Ils font partie entière.
0: Jusqu'où iriez-vous ? Voilà, Patricia a acheté une ferme pour vraiment encadrer ses animaux ailleurs que dans de vulgaires box, entre guillemets, même si ça reste leur maison.
1: C'est ça, tout à fait. On est bien d'accord.
0: Très bien, bon, ben voilà, on en parle bien évidemment sur les antennes de Radio Bonheur et c'est jusqu'à 10h30 avec Patricia Dalle, c'est jusqu'à midi avec vos messages via la page Facebook Radio Bonheur Belgique. Souvenir, souvenir, chantait Johnny Hallyday pour marquer l'année pile poil 1960 pour aller rejoindre 9h et l'information avec David.
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0: 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Il est 9h.
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3: Bonjour à tous. 6 agents pénitentiaires ont été blessés à la prison de Merxplas en province d'Anvers lors de 2 incidents distincts survenus ces 2 derniers jours. L'administration pénitentiaire l'a confirmé hier. Dans les 2 cas, il s'agissait d'agressions commises par un ou plusieurs détenus. Les membres du personnel ont notamment été frappés au visage, selon l'administration. Le chef de l'établissement pénitentiaire organisera un débriefing avec le personnel à la suite de ces incidents, mais la mise en place de mesures de sécurité supplémentaires ne semble pas évidente compte tenu du profil des auteurs qui sont internés dans cette prison et pour lesquels il n'existe actuellement pas de solution plus appropriée ailleurs. Les différentes options sur la table concernant l'avenir de l'hippodrome de Wallonie situé à Glun continuent aujourd'hui d'être examinées, a affirmé ce mardi le ministre régional de l'économie Pierre-Yves Jollet. C'était en commission du Parlement wallon. Pourtant, selon le journal L'Écho, un investisseur privé français, Xavier Rouet, serait le dernier en lice pour acheter les 75% de parts que la région wallonne souhaite céder. L'homme d'affaires serait prêt à débourser 500 000 euros tout en s'engageant à couvrir les pertes d'exploitation jusqu'à fin 2029. Sur la forme, le ministre libéral a déclaré « Ce dossier m'a mis de mauvaise humeur. J'ai demandé des explications à Wallonie Entreprendre quant à la divulgation d'éléments liés à une procédure toujours en cours. Le respect de la confidentialité est une exigence essentielle dans ce type de dossier et ce n'est pas la première fois que des informations confidentielles fuitent dans la presse. Ces comportements sont des fautes déontologiques lourdes et témoignent d'une irresponsabilité économique totale. S'ils sont identifiés, les auteurs de ces fuites devront être sanctionnés. Enfin, sur le fond du dossier, Pierre-Yves Jollet a ajouté « Il ne m'appartient pas d'anticiper les arbitrages qui devront être rendus sur l'avenir du site, mais nous souhaitons une solution structurelle pour la filière. Il y a un intérêt, je vous le confirme, mais je n'en dirai évidemment pas plus pour ne pas hypothéquer les discussions et la solution qu'on espère pouvoir trouver. » Ce mercredi, une nouvelle journée chaude en perspective. Depuis l'ouest du pays, le voile nuageux va s'épaissir et annoncer l'arrivée d'averses parfois intenses en soirée. Quant au thermomètre, il indiquera des températures maximales de 25 degrés. On referme ici ce bulletin d'info. Passez d'excellents moments à notre écoute.
4: 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Et David reviendra pour la synthèse de l'actu tout à l'heure à midi. Belle journée à tous.
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Never Can Say Goodbye. On se souvient bien évidemment des Communes Arts avec ce titre de 1987 qui avait été chanté d'ailleurs par d'autres artistes que les Communes Arts. On s'en souvient également. Allez, juste vous et moi, on chante.

0: 8h30, midi.
1: On n'a pas laissé le jingle jusqu'au bout. Il se passe quoi, la régie? On a mal aux fesses? Parce qu'il y a une belle chanson de Juste vous et moi qui est sortie. Ça va, Patricia?
2: Moi, toujours, quand je suis ici.
1: Allez, d'abord, 9h11. Ce matin, juste vous et Talenzo. Alors, qui est Talenzo? Parce que chaque animal mérite une chance de grandir. Justement, l'histoire de Talenzo, 15 mois.
2: Ouais,
1: explique-nous un peu son histoire.
2: Ben donc voilà, on a eu la chance d'avoir un poulain qui a été mis par une mère porteuse. On l'a récupéré dès qu'il était sevré et il a grandi avec nous. Il est très bien dans sa tête, c'est un étalon, mais d'une gentillesse, waouh, il tient tout de son papa, vraiment la gentillesse. Il est vraiment bien éduqué et tout, et puis on s'est aperçu qu'il se tenait mal. On s'est dit, tiens, qu'est-ce qui se passe? Pourquoi est-ce qu'il se tient comme ça? Mais il grandissait trop vite. Donc pour nous, c'était la croissance. Donc on a fait venir la véto. Déjà, on avait fait venir la véto à sa naissance. Puis après, on a refait venir la véto. Et la troisième fois qu'on fait venir, elle me dit, il y a un problème au tendon. Et il fallait soi-disant le mettre en prairie et faire un ferrage spécial. Et je dis à ma fille, je dis, Shana, écoute, on va aller voir des spécialistes. Et là, quand on a fait les radios et les échos, on s'est aperçu que les tendons de Talenzo ne grandissaient pas avec lui.
1: Alors, je vois qu'à 15 mois, il a dû subir une lourde opération en urgence, apparemment.
2: En urgence, voilà. C'était soit ça ou il se cassait les boulets.
1: Mais une opération est également une seconde intervention est prévue.
2: Là, c'est prévu si la première opération se passe bien, parce que je ne vais pas non plus le faire souffrir pour rien du tout. Si la première opération a bien fonctionné, alors après, il a des petits os qui, toujours dus à la croissance, qui se sont un peu effilés dans son corps et il faudra retirer ces petits os. Mais c'est une opération, ça, qui est courante parce que bien souvent, chez les poulains, ça arrive régulièrement.
1: On appelle ça OCD, c'est ça?
2: OCD, ouais.
1: Voilà. Donc, lui continue de se battre, apparemment.
2: Ah ben, c'est un battant. J'en reviens pas, franchement. Hier, je parlais avec l'assistante Veto. Et il y avait un cheval plein de tumeurs qui était là, blanc, qui vient de Tunisie. Et la dame l'a mis là, elle paye tous les frais qu'il y a à avoir. Et puis la dame, elle me dit, parce que des fois on se pose la question en se disant, mais est-ce qu'on n'est pas égoïste de leur faire subir ça? Nous, on s'est posé la question, est-ce qu'il faut le faire, est-ce qu'il ne faut pas le faire, est-ce qu'on doit, parce que c'est des souffrances, on a pu assister vraiment à tout l'avant l'opération, c'est inimaginable à voir, quoi. Et la dame me dit, vous voyez, ce cheval, il se bat, il adore la vie. Et je pense qu'il y a des chevaux, et là, Talenzo, on s'est posé la question, est-ce qu'on fait bien, est-ce qu'on ne fait pas bien? Mais tant pis, nous, c'est notre bébé, je crois que tous les parents essayent de sauver leur bébé.
1: Tout à fait.
2: Et quand on a vu comment, alors le premier jour, quand il est revenu de salle d'opération, qu'on l'a vu trembler, qu'on l'a vu se mettre sur l'épaule de ma fille, comme pour dire, mais qu'est-ce qui se passe, qu'est-ce qui m'arrive? Et puis, on a passé toute la journée avec lui. Hier, directement, ma fille a eu fini son travail, on est reparti à Lumel, il y a des heures de route. Et quand on l'a vu arriver et qu'il était, mais vraiment comme pour dire, il nous disait presque merci d'avoir fait cette opération.
1: Que feriez-vous et jusqu'où iriez-vous pour votre compagnon? C'est la question qu'on se pose et qu'on vous pose d'ailleurs ce matin sur la page Facebook de Radio Bonheur Belgique dans l'émission Juste vous et moi. Justement, j'ai envie de dire, ce sont des opérations qui sont extrêmement coûteuses. Alors, question peut-être un peu ridicule, moi je ne connais pas vraiment le domaine, pas que je n'aime pas les animaux, mais bon voilà.
2: Suis pour les deux opérations, avec tous les frais qu'il va engendrer, entre 10 000 et 15 000 euros.
1: D'accord. Et qu'est-ce qui justifie un tel montant en fait? Parce que vous allez me dire, il n'y a pas de mutuelle.
2: Ben,
1: forcément, il n'y a pas la mutuelle des animaux. Il y a des assurances.
2: Si, il y a des assurances, mais oui. Il est trop petit. Il faut. Voilà, on pensait justement faire l'assurance. Maintenant, il faut savoir, j'ai une assurance pour un cheval, ça ne couvre rien, entre guillemets. Ça couvre vraiment très peu. Les assurances ne sont pas encore bien faites pour les animaux comme ça. C'est malheureux, mais c'est la vérité. Et tous ceux qui seront qui sont possesseurs de chevaux diront, quand on demande quelle est la meilleure assurance, il n'y a personne qui peut répondre. C'est dommage, mais c'est comme ça.
1: Il y a combien de temps que tu es dans les chevaux?
2: Moi, c'était avant de devenir chanteuse. Maintenant, j'ai toujours eu la passion du cheval. Quand j'étais jeune, si on me disait tu veux sortir en boîte ou tu veux monter à cheval, c'était monter à cheval que je faisais. Puis après, j'ai travaillé dans un manège pendant 10 ans à peu près. Puis j'ai eu un grave accident et c'est comme ça que je suis devenue chanteuse.
1: D'accord.
2: Mais j'ai gardé mes chevaux petit à petit, au départ on en avait un, puis on en a eu deux, puis on en a eu trois, puis on en a eu quatre et maintenant on en a sept.
1: Chasser le naturel, il vous revient
2: au galop.
1: C'est le cas de le dire. Alors, si on est avec vous ce matin derrière la radio, ben c'est pour alors demander une aide. On vous demande pas de maintenant non. Si vous mettez 100, mettez 100, mettez 10, mettez 10,
2: mais même un euro.
1: Un euro suffit. On préfère avoir, je sais pas, 2, 3, 400 auditeurs, voire 1000 auditeurs derrière qui écoutent la radio, dire allez, je fais un geste à 1 euro, ça fait 1000 euros. Ça fait toujours du bien, ça fait plaisir. Alors pour avoir le lien, c'est très simple. Vous vous rendez sur la page Facebook Radio Bonheur Belgique et là vous pouvez scanner directement le QR code qui est là et vous allez arriver directement sur la cagnotte que vous avez c'est réalisée. Ça, ouais. Comment est venue cette idée de réaliser la cagnotte?
2: Ben écoute, quand on nous a dit le tarif, on s'est dit waouh, comment on va faire?
1: On réfléchit à quoi dans ce cas-là, au fait? Moi, hormis le fait de comment on va faire, est-ce qu'on se pose?
2: La première chose que j'ai pensé, c'est sauver mon cheval.
1: D'accord.
2: En toute sincérité, je crois que même s'il aurait fallu mais de toute façon, non, je vais pas dire, même s'il fallait faire un prêt ou n'importe quoi, on le fait. C'est la première chose qui nous est venue en tête. Mm-hmm. Comment aider ma gamine aussi, parce que voilà, c'est son cheval. Et comme je le dis, tout son argent, et elle est courageuse, hein, parce qu'elle travaille à la pompe à essence, elle garde des maisons pour des cavaliers, elle fait du babysitting et malgré tout, tout son argent passe pour les chevaux.
1: Pour les chevaux.
2: Je lui ai déjà dit, hein, je dis, oh, faut arrêter un petit peu parce que tant qu'ils sont pas chez nous.
1: Oui, mais bon, on pourrait dire la même chose à maman finalement.
2: Tout à fait, exactement. C'est moi qui
1: arrête un petit peu.
2: Tout à fait.
1: Est-ce qu'il y a pas, c'est parler qu'on fait. Hein. J'ai aucun jugement, mais est-ce que c'est peut-être pas un peu excessif? Quand on a des animaux, est-ce qu'on peut pas se limiter à un moment donné?
2: Si, c'est ce que je voulais faire, mais.
1: Et pourquoi on n'y arrive pas? C'est comme une, entre guillemets, drogue.
2: Mais parce que ça nous donne tellement d'amour. Non, mais. Alors, c'est bizarre ce que je vais te dire. Mm-hmm. Mais moi, mes animaux me donnent des fois plus d'amour que certains humains.
1: D'accord.
2: Quand tu arrives et que tu vois ce petit étalon qui est là, que tu connais à peine, qui est là, et puis tu arrives dans l'écurie, il est mis en t'écoutant ou en écoutant ta voiture qui arrive. Moi, mon cheval, je l'ai depuis, j'ai mon cheval, je l'ai depuis 20 ans, mm-hmm. Ortolan, il était tout petit, et il arrive vers moi, j'ai juste à l'appeler, et il me suit, et je fais de la médiation.
1: Alors,
2: animale aussi.
1: Je ne critique absolument pas, j'ai vécu à un moment donné dans ma vie. Une situation et qui, bon, malheureusement a été un peu dramatique quelque part, mais j'ai vécu cette situation parce qu'effectivement après l'accident, je ne vais pas rentrer dans les détails, mais bon, pour vous dire que c'était un peu dramatique, on est retourné voir le cheval.
2: Bien sûr.
1: Et rien qu'au bruit du moteur, c'est vrai, rien qu'au bruit du moteur de la voiture, le cheval arrivait. Donc c'est vrai qu'ils ont un sens inné, mais j'ai ça. C'est encore une fois la comparaison, mais ça reste un animal. On avait ça avec le chien.
2: Mais bien
1: il pouvait,
2: sûr.
1: Il pouvait s'arrêter 10 voitures devant la maison. On avait en l'occurrence 2 petits chihuahuas. Les chihuahuas bronchaient pas une minute. Il y avait la voiture qui entrait dans la rue. J'avais les deux chiens qui se mettaient en posture sur la carpette d'entrée. Et j'ai dit, ils font quoi, c'est con? C'est un peu tendance, ils font quoi, c'est con? Et en fait, voilà, c'est juste votre partenaire qui rentre.
2: Bien sûr, mais comme je te l'ai déjà dit, moi je fais de la médiation animale dans les maisons de repos avec une petite ponette. Et elle est magique, tu verrais le bien-être qu'elle donne à ces personnes âgées. On a été en soins palliatifs avec aussi Choupette.
1: Mais oui, tu nous as, lors d'une interview, tu nous as parlé d'un spectacle que tu faisais avec,
2: avec Choupette.
1: Un cheval et qui le rendait bien.
2: Waouh, tu vois ce que ça donne, tu te dis. Alors, j'adore mon chien. Mon chien aussi, c'est mon bébé. C'est tout ce que tu as envie.
1: Je pense qu'une fois qu'on aime les animaux, on les aime tous. Sinon, il n'y a pas de préférence à donner. C'est comme les enfants.
2: Les rats, tout ce qui a des queues, les souris, je déteste. Mais je vais
1: tout
2: pas.
1: Ce qui a des queues.
2: Mais je ne tuerai pas une araignée, tu vois. Alors, mon mari dit que je suis complètement folle parce que je ne veux pas qu'on tue les araignées. On prend les araignées.

0: fonctionnera et que le partage fonctionnera aussi. Voilà, encore une fois, on n'est pas là pour récolter 100 000 ou 200 000 euros. On est là juste pour avoir votre soutien quant à la situation. Et bien évidemment, si vous partagez déjà un petit message
1: bien
0: de soutien.
1: Sûr, mais ça fait du bien.
0: Voilà, ça fait du bien. Et puis, si vous partagez bien évidemment cette page ce matin, c'est un juste vous et Talenzo. Vous allez faire un tour. C'est sur la page Facebook Radio Bonheur Belgique. Les petits loulous, merci d'être avec nous.
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0: Je suis un être à la recherche. Voici les partenaires particuliers.

0: Cher, Believe, en 1998, quelque chose comme ça. C'est très bien. Cher, d'ailleurs, c'était des 45 tours, on n'osait pas les approcher à l'époque. Voilà, tellement c'était cher. Voilà, Déjeuner en paix. Stéphane est cher aussi. Hein.
1: Stéphane
0: est cher. Stéphane est cher aussi. Ah ben oui, c'est ça que je dis. Stéphane est cher aussi.
1: Oui.
0: Attends, si tu peux, faut peut-être mettre le micro si tu veux parler.
2: Je dis, le déjeuner coûtait cher.
0: Oui, bien sûr, c'était des pains au chocolat hors de prix à l'époque.
2: Voilà, hein. c'est ça.
0: Exactement. 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Nous, ce que nous recherchons, ce sont vraiment des artisans qui vont vous apporter idées de cadeaux originales. 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
2: C'est fou, on n'est pas encore à Halloween et on est déjà à la Noël, quoi.
0: Voilà, oui, oui, mais que voulez-vous, c'est comme ça.
2: Tu crois qu'on va avoir un Noël...
0: Blanc ?
2: Non, je pense plein de soleil.
0: Mais un Noël plein de sassagag, hein.
2: Ce serait chouette.
0: Alors,
2: hein.
0: tu vas peut-être rire, mais il y a été une année, voilà, du temps où j'étais directeur de ma propre radio.
2: Ouais.
0: On fait une émission spéciale Noël et on nous annonce un temps relativement bon pour... voilà. Et je dis, bah tiens, j'invite tous les animateurs, on fait un réveillon de Noël à la radio.
2: Mmh.
0: Et donc je dis, ok, voilà, participer, je crois que c'était 5 euros par personne, pour dire de rentrer dans les frais de la SBL, machin, une connerie. Soit, peu importe, et qu'est-ce qu'on mange? Barbecue.
2: Ah bah oui.
0: Festival de viande
2: et barbecue. Quelle bonne idée, je préfère le barbecue, moi, la tartiflette et tout le reste.
0: Non, non, mais c'était tellement dingue qu'on a eu des auditeurs qui téléphonaient. On peut pas participer. J'ai dit, bah non, c'est un truc interne. Je ne m'attendais pas.
2: Souhaite.
0: Ça aurait été trop sympa.
2: Mais c'est ce qui va peut-être se passer. Hein.
0: Voilà. Mais tu sais, quand on passe avec de la glace en hiver et on dit, mais vous êtes fous, c'est quoi ce marchand de glace en hiver? Oui, mais t'as mangé quoi à Noël? Je suis glacé.
2: Bon, la glace, voilà. De la glace.
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2: Ça me donne envie le couscous.
0: Il est bien le couscous.
2: Ah
0: hein.
2: ouais, ça me donne envie.
0: Voilà.
2: Jean, si tu m'entends, qu'est-ce que tu fais samedi soir?
0: Jean, c'est rien. Et voilà, répondez à ta question. Voilà, voilà. Bon, les anniversaires du jour, l'horoscope, le rappel avec Serge Ducas, et puis la musique revient bien évidemment en force, et j'aurai pour vous, histoire de chanter, Stone et Chardin, l'Aventura, et puis on replongera dans les années 80 avec Paul Young, et bien évidemment, nous reviendrons avec le sujet du jour sur la page Facebook de ce matin, juste vous et Talenzo dans votre radio.
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4: Bonjour à tous, aujourd'hui nous fêtons les Jérômes ainsi que les Géronimas. Le proverbe, on se rit plutôt du mal que du bien. En ce mercredi, nous souhaitons un bon anniversaire à Luna de Fontaine qui fête ses 42 ans, Sofiane de Melay fête ses 54 ans, René d'Anderlu ses 67 ans et Anne-Marie de Lutre, elle fête ses 74 ans.
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6: Bonjour à tous, Mercure arrive dans le signe du Scorpion aujourd'hui. Pour les béliers, votre intuition gagne en finesse. Vous détectez plus facilement les non-dits et percevez ce que certains cherchent à vous dissimuler. Taureau, vous privilégiez les conversations sincères. Cependant, une mise au point directe permet d'éclaircir une relation ou une situation professionnelle délicate. Gémeaux, votre esprit pratique fait des merveilles, vous structurez mieux votre journée et trouvez des solutions efficaces sans perdre de temps. Cancer, votre créativité s'épanouit, vos paroles captivent, vos idées séduisent et votre vie sentimentale retrouve une belle intensité. Lion, une conversation importante se profile en famille. En faisant preuve de diplomatie, eh bien, vous apaisez une ancienne tension par la même occasion. Vierge, votre sens de l'observation s'affine. Vous prenez le temps d'étudier chaque détail avant de donner votre avis ou de décider quelque chose. Balance, vos finances réclament toute votre attention sous les effets de Mercure. Vous négociez avec habileté et maîtrisez mieux les achats non indispensables. Scorpion, Mercure arrive dans votre signe. Cela vous permet de défendre vos convictions avec beaucoup plus d'assurance. Sagittaire, vous faites confiance à votre ressenti tout en restant discret sur vos intentions. Patientez encore avant de révéler vos intentions ou une information. Capricorne, vos projets prennent un nouvel élan. Vous trouvez des alliés fiables et motivés, prêts à progresser à vos côtés. Verseau, votre sens de la stratégie soutient vos ambitions. Une intervention pertinente peut permettre de vous distinguer pour votre carrière. Poisson, votre curiosité ouvre de nouveaux horizons. Une formation, une lecture ou une découverte enrichit utilement votre travail. Très belle journée à tous.
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0: Vous marquez bien sûr les années 80 avec ce titre de Paul Young. On se souvient de Love of the Common People, Come Back and Stay. Et là en 85, qui est la même année que les autres titres, peut-être un peu plus jeune les autres, Everything Must Change dans la radio. Juste vous et moi ce matin avec Patricia Dalle. Ça va Patricia?
1: Moi je vais bien.
0: Tu vas bien?
1: Et toi tu vas bien?
0: Oui.
1: Et les auditeurs, tu crois qu'ils vont bien?
0: Bah écoute, oui. Je suppose qu'ils vont bien. On va aller faire un petit tour d'ailleurs sur la page Facebook. On va aller voir un peu ce qu'ils nous racontent ce matin. On parle, on parle de Talenzo aujourd'hui. Alors, juste vous et Talenzo, parce que chaque animal mérite une chance de grandir, hein. Voilà. Et Talenzo a eu un petit souci à 15 mois où il a dû subir une lourde opération. Et cette opération, la première a eu lieu, puis il y aura un suivi médical.
1: Ouais, il doit rester plâtré 6 semaines. Donc 6 semaines sans sortir de son box. Normalement, si tout va bien, on le récupère mardi. Et puis il restera 6 semaines sans sortir de son box. C'est énorme pour un jeune poulain.
0: Alors, dans son box, mais pas tout à fait son box, il n'est pas dans son chez-lui, en fait, quelque part. Là, il est à l'hôpital.
1: Là, il est à l'hôpital et quand on le ramène, il ira dans son box.
0: Voilà. Alors, l'hôpital, c'est pas tout près non plus?
1: Non, c'est à Lumaine. À Lumaine, donc, c'est près d'Assel, je pense. On sait rien, je sais bien que je me tape 150 km tous les jours, aller, retour.
0: D'accord, ça fait...
1: Ça fait beaucoup.
0: Ça fait beaucoup. Alors... Aujourd'hui, il y a une cagnotte qui est lancée parce que, voilà, c'est frais, c'est une opération à laquelle on ne s'y attend pas.
1: Non.
0: Et on est là pour suivre son animal, c'est un animal de compagnie, et tu l'as dit tout à l'heure, que ce soit par un crédit ou l'autre, on aurait fait.
1: Bien sûr, j'aurais tout fait, ouais, c'est ça. Et je suis en train de vendre des affaires, des pluches, mais comme on dit, un euro, c'est un euro. Hein. Mm-hmm. Donc ma fille et moi, on vend plein de choses.
0: Et on s'est dit, pourquoi pas, en plus de ces choses que vous faites.
1: La cagnotte.
0: Voilà, une cagnotte. Parce que on va quand même être. Vous allez dire, oui, mais on est tellement sollicité pour plein de trucs, pour plein de choses. Et vous avez raison, hein.
1: Oui,
0: on
1: ne
0: va pas vous jeter
1: raison,
0: la pierre, on sait que le coût de la vie moyen, tout ça augmenté. Le prix du carburant et tout et tout, on est bien d'accord. Mais c'est pas que Patricia et c'est pas que sa fille sont restés à dire tu vas faire une cagnotte, on s'est aidé par les gens, du tout.
1: Ah
0: c'est que la moindre petite peluche, tout ce qui est vendable, tout ce que tu peux vendre, que ce soit ton corps à travers les chansons, à travers tes spectacles.
1: Bien sûr, tout à fait.
0: Voilà, le fait de te déhancher en sachant que tu as toi-même subi des interventions et que c'est
1: tout
0: pas.
1: Tout à fait, c'est une mauvaise.
0: On a plus 20 ans, on va dire, comme tout le monde. Et bon, non, bien évidemment, je peux plaisanter sur beaucoup de choses,
1: mais
0: je n'en vais pas.
1: Mais t'inquiète.
0: Mais voilà, donc tout le monde se bat, y compris ta fille, par le fait qu'elle fasse du gardiennage, qu'elle fasse du babysitting, qu'elle fasse plein de choses. Alors ça reste dans le milieu du cheval, on est bien d'accord pour certaines choses, pour d'autres pas. Que ce soit du babysitting pour des éleveurs de chevaux ou quoi, mais voilà, elle le fait parce que chaque euro compte
1: dans son
0: portefeuille pour Talenzo et chaque euro compte dans le vôtre, vous qui êtes la maman de votre fille.
1: Mais on essaye de l'aider au maximum.
0: On essaye d'aider ses enfants et c'est non seulement on a sa progéniture, mais on a ses enfants de sang et de cœur, surtout de cœur, ici en l'occurrence c'est le cheval. Et donc, on fait n'importe quoi et on fait tout pour les aider. Donc, vous ne comptez pas que sur la cagnotte.
1: Non.
0: Vous avez tout mis en place
1: pour
0: récolter.
1: Bien sûr, on fait d'ailleurs un spectacle le 24 octobre. Normalement, je voulais fêter mon anniversaire en compagnie d'amis artistes. Mmh. Et là, maintenant, les bénéfices seront reversés pour la cagnotte de Talenzo. C'est le 24 octobre, c'est à son bref. Je fais venir Sebastiano. Tu l'as déjà reçu dans tes locaux, qui est un chanteur un peu gypsy, je vais dire. Qu'est-ce qu'il joue bien de la guitare?
0: Qu'est-ce qu'il joue bien de la guitare et surtout sur toutes les chansons. Hein.
1: Et il chante très bien et c'est une personne comme je les aime. Humble, gentil, je pourrais en parler pendant des heures. Il y a Nico Sang, je ne sais pas si tu connais Nico Sang, qui chante super bien,
0: mais
1: il chante très bien, il fait beaucoup de Mike Brank aussi. Il y a Fiona, Fiona Luna et à moi. Et donc, tous les bénéfices seront reversés pour la cagnotte de Talenzo.
0: Alors, ça, c'est pour le 24
1: octobre.
0: Octobre, ouais. C'est-à-dire aussi dans un mois.
1: Dans un mois. Et c'est à Sombref, ça se passe à Sombref. Mais tout est sur la page, enfin, si vous allez sur Facebook, Patricia Dall. Et d'ailleurs, si les auditeurs veulent, je leur offre une place gratuite avec un boîtier et tous mes CD dedans.
0: Alors ça, pour recevoir la place et le CD, c'est le 071 45 53 60, 071 45 53 60. Et là, Patricia Dall vous offrira donc le coffret, c'est ça ?
1: Oui, c'est un coffret gravé avec la tête de cheval et toutes mes chansons que j'ai enregistrées en studio.
0: Voilà, vous pouvez appeler maintenant, le standard est ouvert, 071 45 53 60. Mais on vous demande de participer aussi, bien évidemment, pour aider Talenzo. C'est dans le Juste vous et moi de ce matin. Que feriez-vous, vous, et jusqu'où iriez-vous pour votre compagnon? Alors, on a pas mal de messages. On a Delphine John qui nous dit « Bonjour Philippe, quand on choisit d'accueillir un animal dans notre vie, voilà, c'est pour la vie. Il faut être prêt à l'aimer, à l'accompagner, à assumer, même lorsque les choses deviennent difficiles. Je pensais que... voilà. Et je laisse le standard. Je verrai après. Et j'ai eu quelques années un petit chat qui avait beaucoup de problèmes de santé malgré son jeune âge. Malheureusement, il nous a quitté à seulement 3 ans, mais jusqu'au bout, nous avons tout essayé pour lui. Voilà. Et aujourd'hui, je pense que je ferai exactement la même chose pour mes amis, mes animaux, parce qu'ils font partie de la famille, tant qu'il y a une chance, aussi petite soit-elle, j'irai jusqu'où je peux essayer de le sauver. Voilà, belle journée. Merci beaucoup pour votre message. Gaëtan qui nous dit « Bonjour Philippe, nous on a déjà mis un de nos chats chez le vétérinaire clinique plus de 2 semaines pour le sauver, même si c'est un animal, il a un cœur et c'est surtout mieux que l'être humain. Bisous à tous, Radio Bonheur. »
1: Il n'a pas tort.
0: Oui, donc les messages vont en bon sens. José Henri, qui est avec nous ce matin aussi, qui nous dit « Bonjour Philippe, belle journée, bonne émission. J'ai fait opérer mon cheval du colique il y a quelques années. Pas bon marché, nous dit-elle. » Voilà, donc elle sait de quoi tu parles, certainement, cette dame. Mais voilà, sa santé était plus importante que l'argent. Et il y aura d'autres messages que nous vous lirons d'ici 10h30. Voilà, vous êtes avec nous, vous êtes avec Talenzo. Vous allez scanner le QR code et 1 euro. Suffit. Voilà, si vous êtes sans, c'est tant mieux, mais allez-y, faites un petit geste, un petit don, et merci d'avance.
1: Et merci d'avance, et s'ils ne font rien le 24 octobre, qu'ils viennent au souper qu'on organise pour Talenzo,
0: voilà.
1: À son bref.
0: Et bien voilà, qui est dit, et voilà qui est fait. Il y a une place d'ailleurs pour ce souper.
1: Oui, tout à fait. Donc, et ça, un grand boîtier, vraiment, c'est une grande boîte avec une tête de cheval. Et dedans, il y a toutes les chansons que j'ai enregistrées en studio.
0: Voilà. Et donc, ça, c'est offert également.
1: Oui.
0: Et à savoir que, vous allez peut-être vous dire, oui, mais je ne connais pas Patricia Dall. C'est possible.
1: C'est possible, tout à fait.
0: Les jeunes qui sont plus jeunes que moi ne vous connaissent peut-être pas. Et voilà, je vais dire, tiens, c'est l'occasion justement...
1: De venir me découvrir et venir découvrir les autres artistes.
0: Venir découvrir les autres artistes, mais venir aussi vous voir et voir un peu ce que vous mettez comme talent, comme ambiance et comme pêche et comme quoi on peut passer une aussi belle soirée que dans n'importe quel spectacle que vous avez peut-être déjà été voir, que ce soit en vrai. Ou Bruxelles, je
1: c'est
0: sais
1: ça, là c'est pas loin, voilà. C'est son bref. En ici, plus, c'est un souper spectacle à 40 euros avec entrée, plat, dessert.
0: Donc entrée, plat, dessert, le spectacle et le coffret
1: et 5 artistes.
0: Je pense que ça vaut la peine. 071 45 53 60 et nous sélectionnerons un de vos appels parmi tous les appels qui pourraient arriver ici à la maison de la radio. Bonne chance à tous.
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0: Nous sommes avec Naël Troco, qui est la responsable de la communication du Relais pour la vie, qui aura lieu au château d'Otrasny les 3 et 4 octobre. Alors Naël, c'est un chouette événement. Comment fait-on pour y participer? On vient au château, on s'inscrit, comment ça se passe?
1: Alors, vous pouvez venir au château pour profiter de tout ce qui est concert, animation, tout ça. Et vous pouvez aussi soit aller sur le site internet pour vous inscrire dans une équipe, pour pouvoir venir marcher, courir, ou alors venir aussi ce jour même, il y a encore des possibilités pour vous inscrire.
0: Alors, le circuit, ce sera tout au long, c'est tout autour du château Trasny.
1: Oui, il y a deux parcours, le plus petit parcours qui est dans le château, donc là on fait un peu le tour du château, et il y a un plus long parcours qui est tout autour dans les rues du château.
0: Alors il n'y aura pas que ça, il y aura des concerts, on pourra se nourrir, on pourra se sustenter.
1: Oui, bien sûr, il y aura plein d'équipes qui feront plein de choses différentes à manger, notamment des hamburgers, des nachos, de la tartiflette, enfin voilà, plein de choses qui donnent envie.
0: Espérons simplement qu'il y ait un superbe temps. C'est au profit de la Fondation contre le cancer, rappelons-le.
1: Oui, c'est ça. Donc tout ce qu'on va récolter sera reversé à la Fondation contre le cancer pour la recherche et pour le soutien des battants et de leurs familles.
0: Alors ce n'est pas la première année que vous organisez ce genre d'événement. Les années précédentes, il y avait quand même du monde qui avait participé à cet événement.
1: Oui, donc l'année passée, on n'a pas pu le faire malheureusement. Mais sinon, les autres années, on était à Charleroi et il y avait quand même beaucoup de population.
0: Eh bien, venez nous rejoindre ici au château de Trasny les 3 et 4 octobre.
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0: Eddy Piron, bonjour. Allez, on va faire un petit tour du côté de Estinoumont où il y a plein d'activités, notamment la possibilité de découvrir le musée de la vie rurale et des métiers anciens. L'ancien presbytère de la commune d'Estinoumont, qui date de 1786, abrite aujourd'hui le musée communal de la vie rurale et des métiers anciens. Ce musée offre aux visiteurs curieux une remarquable collection où se côtoient mobilier typique et métiers anciens à travers un panel de plus de 500 000 pièces. À l'étage, vous pouvez aussi découvrir la salle d'anneaux consacrée au métier de chapellerie ainsi que l'espace Froissart dédié au célèbre chroniqueur du Moyen-Âge que fut le curé d'Estine durant 10 ans. Si vous voulez découvrir ce musée, ça se fait sur rendez-vous. Il suffit d'appeler au 064 31 13 18 064 31 13 18. L'ASBL Passion et Rapace est située rue des Coquelicots à Chaumont-Gistoux. Et cette ASBL vous propose de découvrir régulièrement le monde des rapaces dans le cadre d'après-midi découverte, que ce soit en famille ou en individuel. On peut découvrir la vie des rapaces. Ce sont des balades en compagnie des oiseaux. C'est un moyen de les observer de près, une occasion de les faire mieux connaître et de mieux les apprécier afin de contribuer à leur sauvegarde. Ça se passe donc le samedi de 14h à 18h. Et le dimanche de 14h à 18h également, c'est durant toute l'année. Vous voulez plus d'infos, eh bien vous n'hésitez pas à téléphoner au 0475 957 248, 0475 957 248. Vous allez sur le site rapace.be. À Nivelles, il y a un cinéma qui dépend du centre culturel qui s'appelle le Ciné 4 et le 7 octobre, il vous proposera une animation intitulée Clap 4. C'est en fait une animation proposée par des jeunes qui ont découvert le monde du cinéma et qui le découvrent encore. Et à l'occasion d'une journée particulière qui se passera le 7 octobre, eh bien, vous pourrez découvrir les métiers du cinéma. Il y aura des ateliers. On vous fera découvrir les métiers du cinéma avec des professionnels, et puis il y aura aussi toute une série d'événements. Alors si vous voulez en savoir un petit peu plus, que vous êtes jeune, que vous voulez découvrir le monde du cinéma, eh bien n'hésitez pas à vous rendre sur le site du Ciné 4, ciné4.be, ciné4.be. Allez, on va chanter le 10 octobre au Centre culturel de Wavre qui s'appelle La Sucrerie avec Mind to Mode. Ce sera le 10 octobre à 20h. C'est un concept unique rassemblant un hommage à trois groupes mythiques que sont YouTube, Depeche Mode et Simple Minds. Tout droit venus d'Angleterre, ces musiciens expérimentés vous offrent un méga show de plus de 3 heures reprenant les plus grands tubes de ces légendes. C'est un show époustouflant de réalisme. Vous voulez réserver, vous allez sur le site La Sucrerie wavre.be, la sucrerie wavre.be, c'est le 10 octobre prochain. Amusez-vous à l'écoute de votre radio préférée. Bonne journée.
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0: Lyon, si on regarde un petit peu par la fenêtre, il fait beau. Hein. On a un petit rayon de soleil. Bon, il est caché par quelques voiles d'altitude, mais bon. Allez, dans l'ouest, il fera nuageux, avec un risque de pluie ou d'averse dans le courant de la journée. Mais bon, voilà, on va pas trop... s'en faire. Dans l'est du pays, la nébulosité augmentera, mais le temps devrait rester généralement sec jusqu'en soirée. Pourquoi en soirée? Parce que c'est là qu'en soirée, on pourrait retrouver de la flotte un peu ça et là, mais sans grand risque. Par contre, le côté bonne nouvelle, c'est les températures. 21-28 degrés, quel pied. Ce soir et la nuit prochaine, les averses que je vous annonçais vont transiter de l'est du pays en premier lieu. Elles pourraient être encore orageuses. Elles vont traverser le pays en cours de nuit. Voilà, pour nous apporter un temps plus sec en fin de nuit. Des éclaircies qui vont revenir par l'ouest, mais de la brume ou du brouillard qui pourrait se former localement. Des températures douces hein, pour la saison, même de la nuit d'ailleurs, 13 à 17 degrés. Demain, c'est jeudi. On reprend quelques nuages noirs, on les met par-ci, par-là, sur l'ensemble du pays, sur la carte, c'est ce que je vois en tous les cas. C'est une petite zone de pluie qui va s'attarder encore essentiellement sur l'est du pays, hein, où elle donnera des précipitations par intermittence. Sur l'ouest, le temps restera souvent sec avec de larges éclaircies, tant mieux, ça nous concerne un tout petit peu, même si on est sur le centre. Au cours d'après-midi, le temps sec et les éclaircies gagneront également du terrain, des températures. Ah, ça va chuter par rapport à aujourd'hui, 15 à 20 degrés, et ça ne va plus remonter beaucoup. Oui, demain peut-être 18 à 21 degrés, mais avec un risque de brouillard au réveil très localisé au sud du Sion-Sambre-et-Meuse, voilà par exemple. Mais le soleil va s'imposer très très vite et mieux que jeudi d'ailleurs. Et puis samedi, ça se confirme, hein. Le soleil a un temps un peu plus lumineux, quelques champs nuageux, mais bon voilà, de la brume le matin, c'est un peu normal, hein. L'automne est d'actualité. Des températures plus fraîche aussi, 17 à 21 degrés. Et puis dimanche, eh bien on reprend la même chose que samedi parce que finalement on va garder le week-end relativement sympa pour un début du mois de septembre avec un temps calme, ensoleillé, avec une possibilité d'une brume ou de brouillard le matin. L'après-midi, un soleil qui va persister avec davantage de voiles d'altitude par moment, 17 à 21 degrés. Lundi, pareil. Mardi, pareil. Et puis on verra bien pour les autres jours. Voilà pour la couleur du ciel. Pas belle la vie, les petits loups?
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0: Et oui, Philippe Laurent, Radio Bonheur, 10h06. Vous allez bien ce matin? Eh bien, écoutez, nous aussi, on va bien ce matin. Bravo à, j'ai dû oublier le prénom.
7: Nathalie.
0: Nathalie. Bravo à Nathalie qui est à Carnion. Merci de nous écouter à Carnion.
7: C'est chouette. Hein.
0: Nous écoutons DAB en Carnion. Canal 11B sur le numérique Carnion. Ça nous fait plaisir d'avoir du public par là. Donc, merci à Nathalie. Et puis, tout à l'heure, tu as décidé de remettre un coffret en jeu?
7: Un coffret, une place pour le 24 octobre.
0: Bon, bah, écoutez, restez fidèles entre là maintenant et 10h30, le quart d'11h. Nous remettrons le coffret, non pas le couvert, mais le coffret.
7: Non, le coffret. Et le couvert aussi. Aussi.
0: Oui, voilà, parce que finalement, il y a tout. Donc, il y a l'entrée, il y a le plat, il y a le dessert.
7: Il y a le l'entrée, je crois que c'est normalement, si je ne me trompe pas, c'est pêche au thon en entrée. Et puis après, c'est un rôti de porc avec des pommes duchesse et des légumes.
0: D'accord.
7: Et le dessert, c'est une assiette de mignardise.
0: Voilà. Et puis il y a les boissons.
7: Et il y a les boissons.
0: Et puis il y a le spectacle.
7: Il y a le spectacle. Il y a Sébastiano qui vient spécialement de Lyon.
0: Voilà, du Lion d'or.
7: Du Lion d'or.
0: Et qui viendra assurer le show avec toi d'ailleurs. Vous serez un peu, à un moment donné, à mon avis, en binôme, hein, parce que j'ai déjà eu l'occasion de le voir.
7: Tout à
0: en,
7: fait,
0: tous les deux.
7: Ouais.
0: Donc ça, c'est vrai. Et puis, c'est un chouette moment à passer. Si vous ne connaissez pas Patricia Dalle et si vous ne connaissez pas les autres artistes, venez voir un peu comment ça se passe en régional, hein, parce qu'on a toujours tendance à aller voir des concerts un peu plus nationaux ou internationaux. Eh bien, venez voir un petit peu les spectacles. Venez voir un peu nos talents régionaux, de quoi ils sont capables. Et c'est l'occasion, finalement, à travers cette place que nous vous offrirons dans quelques minutes, là maintenant. N'appelez pas maintenant le standard, on vous donnera bien évidemment le feu vert. Ce matin, on parle de Juste Vous et de Talenzo. Bien évidemment, vos commentaires par rapport à un animal de compagnie. Que feriez-vous et jusqu'où iriez-vous pour votre compagnon? Voilà, on parle de ça jusqu'à midi aujourd'hui. Et ce cheval, c'est pas encore un cheval, c'est encore un bébé.
7: Un bébé.
0: Et ce bébé a dû subir une intervention relativement lourde, et tu as décidé de lancer, enfin vous avez décidé avec votre fille et tous ceux qui vous entourent de lancer une cagnotte,
7: ouais.
0: Mais on n'est pas sur le simple fait de dire on lance une cagnotte et puis voilà,
7: non.
8: C'est-à-dire que même vous, alentour de vous, vous mettez tous les moyens, ouais. Vous vendez vos peluches, vous vendez tout ce que vous avez qui pourrait faire plaisir à d'autres, ouais. Que ce soit du recyclage ou pas.
7: Non, c'est du nouveau.
8: Là, c'est
7: du nouveau. On a fait du recyclage dans tout ce qui est tapis de sel et tout le reste, mais là, ici, on met des peluches en vente telles que Dumbo, Mickey, Minnie, des vaches, parce que c'est la mode, et tout est nouveau, ça n'a jamais été servi, et avec l'étiquette d'origine.
8: Donc voilà, donc vous avez trouvé diverses activités complémentaires pour subvenir aux besoins de Talenzo. Et en plus de ça, tous les spectacles que vous allez faire et que vous faites, ça va directement pour Talenzo, pour la cagnotte de Talenzo. Ouais. Donc vous remettez tout sur la cagnotte. Et justement, vous, si vous voulez participer à cette cagnotte, ne fût-ce que par 1 euro, voilà, on ne demande pas de mettre 1000, 2000, 3000, voilà, c'est 1 euro suffit. Si vous êtes 100, 200, 300, c'est encore mieux. Eh bien, vous pouvez scanner le QR code qui est sur la page Facebook Radio Bonheur Belgique, allez scanner et puis verser 1 euro ou 2 euros sur cette cagnotte qui est mise en place. Et cette cagnotte, elle est valable jusque quand en réalité?
7: J'en sais rien. Je sais pas.
8: Jean, on a besoin de toi.
7: Voilà, c'est ça. Non, c'est Shana surtout. C'est Shana qui a créé la cagnotte, donc je n'ai pas demandé la date.
8: D'accord. Bon, ben voilà. Bon, allez-y faire un tour.
7: Tout à fait.
8: Et puis voyez un petit peu l'histoire de Talenzo. Et puis si vous avez une histoire à partager, justement, jusqu'où iriez-vous pour votre compagnon à quatre pattes, à deux pattes, à plumes, etc. etc.
7: Oui.
8: Allez-y, on lira vos messages, bien évidemment, d'ici midi sur les antennes de Radio Bonheur. Un autre point que nous allons soulever tout de suite, vous savez que Douceur Chocolat organise les 2 et 3 octobre prochains leur anniversaire, leur 10 ans d'enseigne sur Courcelles, à la rue Baudouin 1er, et que pour cette occasion, eh bien, à tout achat, voilà, quels que soient les achats, eh bien, un délicieux cadeau chocolaté vous sera offert, mais en plus, vous allez pouvoir faire tourner la roue à cadeaux et repartir avec encore plus de cadeaux, comme par exemple 10 bouteilles de Rufus, si vous tombez sur la case Rufus, ou alors 10 mois de praline Léonidas en ballotin. L'équivalent d'un ballotin par mois. Alors, il y a petit et gros cadeau et moyen cadeau. Alors, gros cadeau, c'est le Rufus. Moyen cadeau, c'est des ballotins de 500 grammes. Petit cadeau, ça reste un ballotin, mais de 300 grammes.
7: Pas grave, donc, c'est des pralines.
8: C'est des pralines. Voilà,
7: tout à fait. Pralines. J'adore les pralines. Surtout les Léonidas.
8: Eh bien, voilà. Alors, vous aussi, vous voulez gagner votre ballotin quotidien du matin. Ça rime, hein?
7: Tout à fait. Ouais,
8: fou, non, hein,
7: c'est fou.
8: Incroyable. Eh bien, vous envoyez par SMS. Vous envoyez, qu'est-ce qu'on va leur donner aujourd'hui? On va vous envoyer café.
7: Café.
8: Voilà, café. Parce que le Manon, c'est...
7: Ah non, pas avec le café, ça se mange comme ça, sans rien du tout.
8: Non, mais à l'intérieur, c'est à base de café.
7: C'est à base de café, mais ça se mange sans rien, ça se déguste.
8: Oui, bien évidemment.
7: D'accord.
8: Mais moi, on a utilisé praline, on a utilisé douceur, on a utilisé café. Chocolat. On utilise café. Vous envoyez café. Voilà, c'est une petite douceur aussi, c'est la mienne en l'occurrence. Voilà. Vous envoyez café par SMS au 0474 29 52 88, café par SMS au 0474 29 52 88, et tout à l'heure entre 11h et midi je rappellerai une tasse de café pour vous offrir un ballotin de praline. C'est le ballotin du matin. Bonne chance à tous.
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8: Allez, musique, parce que Radio Bonheur, c'est aussi chanter, siffler et rester de bonne humeur, comme vous le savez. Il est 10h12, nous sommes le 30 septembre. George Michael vous accompagne dans une douceur excellentissime, hein, comme on peut connaître certains titres de George Michael d'ailleurs, même de Wham. Hein, on est en 1987 avec ce titre, One More Try.

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2: Ce matin. Et on va se quitter ici, gentiment. Enfin, en tous les cas, on ne va pas quitter le thème,
3: non,
2: mais Patricia a des obligations, vu que voilà, tu as un petit récital.
3: Une prestation, là.
2: Une prestation à faire.
3: Petite prestation maison de repos.
2: Voilà, donc, à marcher nos ponts. Donc, on revient vite. Et deux mots sur juste et vous et Talenzo, je vais arriver. Donc, racontez-nous votre histoire. On a l'histoire de Talenzo.
3: Ouais.
2: Donc son histoire, c'est un jeune poulain
3: qui a un problème de tendon, donc on a dû opérer d'urgence, c'était ça ou c'était l'euthanasie, donc on a pris le risque de continuer à le faire vivre. Voilà, mais vous avez toutes, vraiment, on tient une page sur Talenzo, qu'on peut trouver sur Facebook, aidez-nous à sauver Talenzo, et toute son histoire, et tous les jours on met comment il va, qu'est-ce que les médecins, enfin, qu'est-ce que les vétos nous ont dit, voilà, vous avez
2: bien
3: un suivi,
2: ouais,
3: il y a un suivi de Talenzo, ouais,
2: voilà,
3: ouais.
2: Voilà. Donc, comme quoi, bien évidemment, les dons que vous faites, il y a un suivi par
3: bien sûr,
2: à
3: tout à fait.
2: Donc, vous voulez faire un don, vous voulez participer, eh bien, vous allez sur la page Facebook Radio Bonheur, hein, déjà Radio Bonheur Belgique, et puis vous allez voir souvent Talenzo, il y a un QR code qui est réalisé, vous pouvez le scanner pour aider, et puis si vous connaissez Patricia Dall, rendez-vous sur la page Facebook de Patricia Dall.
3: C'est ça, tout à fait, ouais. Là, même s'ils ne connaissent pas, ils peuvent venir. Hein.
2: Oui, c'est comme ça qu'on fait connaissance, hein, finalement. Et vous faites connaissance avec Patricia Dall, et vous avez rendez-vous, qu'est-ce qui se passe ici? Ah, il y a quelque chose qui s'est enclenché, qui n'aurait peut-être pas dû, hein. Voilà, donc on va revoir ça juste après, si vous voulez bien. Il y a un truc qui s'est mis en route, qui aurait pas dû se mettre en route, c'est pas grave. Donc, allez faire un tour et allez aider donc Talenzo, aider Patricia Dall, aider
3: Shana,
2: fille,
3: ouais, Shana.
2: Shana,
3: ouais, c'est ça.
2: Voilà. Et puis, bien évidemment, tous les dons sont utiles, que ce soit 1 euro, si vous avez 10 euros, voilà, vous pouvez participer.
3: Et participer au souper du 24 octobre et, voilà.
2: Et
3: tous les frais
2: et
3: seront...
2: En l'occurrence, effectivement, il y a un souper le 24 octobre prochain, et là, tous les frais seront intégralement pour la cagnotte de Talenzo, pour venir au sauvetage de Talenzo.
3: Ouais, c'est ça.
2: Voilà.
3: Ouais.
2: Et afin de vous permettre de rencontrer et de voir un petit peu comment se passe un spectacle régional, parce que finalement on a toujours tendance à dire j'ai été voir tel groupe ou tel groupe en concert, que ce soit Anvers, que ce soit Bruxelles, Forêt Nationale et compagnie, et bien il faut savoir que nos artistes régionaux réalisent de belles choses aussi et de
3: bien
2: bons
3: sûr.
2: Moments, et ce qu'il y a de différent pour moi en tous les cas, en mon sens, c'est que c'est plus familial, voilà, c'est plus convivial aussi,
3: ouais.
2: Et ce qui est bien avec toi, et c'est pas pour te vanter, c'est pas pour vouloir vous attirer dans le traquenard, venez apporter 10 euros, du tout.
3: Non,
2: c'est la vérité. C'est la vérité parce que on est allé à son bref.
3: C'est ça. Et ben, oui, c'est vrai que tu es venu et il y avait Sébastiano qui était là aussi.
2: Il y avait Sébastiano qui était là. C'est comme ça qu'il est arrivé d'ailleurs aussi à Radio Bonheur.
3: À Radio Bonheur.
2: À un showcase. Et on a eu l'occasion de voir à toutes les tables. Et ça, c'est quelque chose que vous n'avez pas quand vous allez voir un spectacle à Forêt Nationale, par exemple. Et là, ne fût-ce que d'aller dire merci à son public
3: bien sûr.
2: De près. Voilà, même si on arrive les mains vides, c'est excellentissime parce que ça n'existe pas ailleurs. Et de voir un peu l'ambiance que vous mettez, parce que je dis vous, parce que tu n'es pas seul.
3: Non, je ne suis pas seul, je suis en compagnie donc de Sébastiano, Nico Sang qui est aussi extraordinaire, il a une voix, il est très gentil. À vrai dire, j'essaye de m'entourer des artistes gentils.
2: On va avoir du Mike Brandt, on va avoir du Gypsy.
3: C'est ça, il y a de tout. Il y a Fiona aussi qui chante très très bien, qui fait beaucoup de Céline Dion.
2: Mm-hmm.
3: Je crois que j'ai tout dit. Et il y aura ma petite fille aussi.
2: Voilà, qui viendra chanter.
3: Qui viendra chanter.
2: Tout ce petit monde qui viendra chanter pour Talenzo. Hein.
3: Pour Talenzo. C'est un souper spectacle qui revient à 40 euros avec entrée, plat, dessert et artiste.
2: Et en plus, on va vous offrir ce spectacle d'une valeur de 40 euros, plus le coffret.
3: Plus le coffret.
2: Ça vous permettra, alors, vous allez me dire, oui, le coffret, peut-être que moi je ne connais pas Patricia Dall, le coffret, peut-être que je ne le veux pas. Mais, attends Patricia, je dis ça, pourquoi? Parce qu'ils ne sont pas allés le voir. Parce que la plupart, alors, tu le sais bien, tu es une habituée, je me permets de te tutoyer, ça se fait pas
3: bien
2: en radio,
3: sûr.
2: Mais je vais le faire quand même. Ici à la radio, et on l'a encore vu ce week-end avec Gaëtan Marino, on l'a
3: et
2: vu
3: Pierre.
2: Aussi avec Pierre Milan, d'accord. Même si parfois on est 20, que 20,
3: bien sûr,
2: d'accord. Eh bien, à chaque fois, on se dit, tiens, ce sont de nouveaux qui viennent voir, et ils se disent, on va les voir un peu, et à chaque fois, vous avez vendu vos clés USB, vos CD et tout, parce que
3: énormément.
2: Les gens derrière finissent, mais quelle ambiance.
3: C'est ça.
2: Et c'est ça qui est magnifique, et c'est ça qui est magique en fait.
3: Mais
2: avec les
3: de toute façon, chanter, enfin moi je le dis tout le temps, chanter pour deux personnes ou chanter pour 100 personnes, on donne le maximum de ce qu'on peut.
2: Exactement. Et puis c'est l'ambiance qui règne dans le studio, dans le grand studio, et c'est ça qui est bien, ce que vous apportez, c'est l'ambiance que vous apportez, parce que si on écoute vos chansons comme ça, oui, on vous connaît pas.
3: Non, c'est ça.
2: On va pas vous comparer à Frédéric François, Claude François ou Joe Dassin, mais quand on vous voit en spectacle faire ses covers, ça a une autre dimension, et c'est ça qui c'est ça qu'il faut venir voir.
3: Cover et nos propres chansons.
2: Oui, et vos propres chansons, bien sûr, parce que vous avez vos propres chansons.
3: Tout à fait, ouais.
2: Mais on assure un spectacle en général avec aussi beaucoup de covers et l'ambiance qu'on peut apporter derrière.
3: Bien sûr.
2: Et c'est ça qu'il faut voir parce que c'est vraiment, vraiment important. Et donc, on vous offre ce spectacle qui aura lieu à Sombref.
3: À Sombref, le 24 octobre.
2: Et le coffret, parce que le coffret, si vous allez voir le spectacle, vous allez avoir envie de l'acheter. Là, ce ne sera pas le même prix.
3: C'est ça,
2: ici,
3: voilà.
2: C'est gratuit. 071 45 53 60. Dans la demi-heure, je vais sélectionner un de vos appels. 071 45 53 60.
3: Eh bien, Philippe, je voudrais te remercier. Merci vraiment pour Radio Bonheur. C'est que du bonheur, comme on dit.
2: Eh bien, merci à toi.
3: Merci à toi pour ton invitation. Merci aux auditeurs qui nous ont écoutés. Encore une fois, hein, quand on vient, on sait qu'on est un peu chez nous ici.
2: Merci.
3: Et ça, c'est important.
2: Vous venez quand vous voulez, vous le savez.
3: On sait très bien. D'ailleurs, quand j'ai rien à faire, qu'est-ce que je fais? Je viens faire karaoké ici, chez toi.
2: D'ailleurs, Jean, il y a du couscous samedi. Juste pour rappel.
3: Peut-être. Merci à vous tous, en tout cas.
2: Sur cette bonne note, on retrouve les anniversaires de Maria. Puis s'en suivra le dernier rendez-vous de l'horoscope de Serge Ducas. La musique revient dans un instant avec François Valéry ou encore Shakira. Et une belle chanson de François Valéry aussi. Aimons-nous vivants. Voilà, c'est important de s'aimer vivant. Parce qu'une fois mort, ça vaut vraiment plus la peine.
3: Il paraît qu'il y a une vie après.
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0: Bonjour à tous, aujourd'hui nous fêtons les Jérômes ainsi que les Géronima. Le proverbe, on se rit plutôt du mal que du bien. En ce mercredi, nous souhaitons un bon anniversaire à Luna de Fontaine qui fête ses 42 ans, Sofiane de Melay fête ses 54 ans, René d'Anderlu ses 67 ans et Anne-Marie de Lutre, elle fête ses 74 ans.
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3: Bonjour à tous, Mercure arrive dans le signe du Scorpion aujourd'hui. Pour les Béliers, votre intuition gagne en finesse. Vous détectez plus facilement les non-dits et percevez ce que certains cherchent à vous dissimuler. Taureau, vous privilégiez les conversations sincères. Cependant, une mise au point directe permet d'éclaircir une relation ou une situation professionnelle délicate. Gémeaux, votre esprit pratique fait des merveilles, vous structurez mieux votre journée et trouvez des solutions efficaces sans perdre de temps. Cancer, votre créativité s'épanouit, vos paroles captivent, vos idées séduisent et votre vie sentimentale retrouve une belle intensité. Lion, une conversation importante se profile en famille. En faisant preuve de diplomatie, eh bien, vous apaisez une ancienne tension par la même occasion. Vierge, votre sens de l'observation s'affine. Vous prenez le temps d'étudier chaque détail avant de donner votre avis ou de décider quelque chose. Balance, vos finances réclament toute votre attention sous les effets de Mercure. Vous négociez avec habileté et maîtrisez mieux les achats non indispensables. Scorpion, Mercure arrive dans votre signe. Cela vous permet de défendre vos convictions avec beaucoup plus d'assurance. Sagittaire, vous faites confiance à votre ressenti tout en restant discret sur vos intentions. Patientez encore avant de révéler vos intentions ou une information. Capricorne, vos projets prennent un nouvel élan. Vous trouvez des alliés fiables et motivés, prêts à progresser à vos côtés. Verseau, votre sens de la stratégie soutient vos ambitions. Une intervention pertinente peut permettre de vous distinguer pour votre carrière. Poisson, votre curiosité ouvre de nouveaux horizons. Une formation, une lecture ou une découverte enrichit utilement votre travail. Très belle journée à tous.
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0: 10h54, juste vous et moi ce matin, juste vous et Talenzo. Que feriez-vous et jusqu'où iriez-vous pour votre compagnon à quatre pattes, à deux pattes, à poil? Voilà, ce mercredi, on raconte un peu l'histoire de Talenzo, hein, 15 mois, qui a dû subir une lourde opération en urgence pour ses tendons. Et une seconde est prévue. Alors, bien évidemment, au niveau de chez Patricia, eh bien, tout a été mis en œuvre, hein, pour venir à ses soins. Et pour y arriver, pour finaliser, boucler la boucle, comme on dit, eh bien, différentes ventes ont lieu alentour des soins de santé, pour dire de subvenir aux soins de santé de Talenzo. Alors, en plus de tout ce qui a été mis en place, eh bien, il y a eu une cagnotte qui s'est mise en place. Et cette cagnotte, eh bien, vous pouvez la trouver via la page Facebook de Patricia Dalle, bien évidemment. Si vous connaissez Patricia Dalle, allez faire un tour sur sa page Facebook. Ou alors venez sur la page Facebook Radio Bonheur Belgique. Il y a un QR code qui a été créé pour pouvoir éventuellement le badger avec votre téléphone, appareil photo. Et peut-être, pourquoi pas, si vous le décidez, faire un petit versement, histoire de les aider dans leur démarche. Alors, des messages, bien évidemment, concernant vous, hein, qu'est-ce que vous feriez et jusqu'où seriez-vous prête à aller pour sauver votre animal de compagnie? Voici quelques-uns des commentaires que nous avons déjà donnés, hein, tout à l'heure. Hein. Par exemple, Christelle, qui est avec nous, nous dit « Bonjour à tous et toutes ». Bonjour Patricia, j'ai dépensé des mille et des mille et des mille pour mes animaux. Pour ma part, ce ne sont pas que des animaux, ce sont des compagnons de route et qui, contrairement à certains humains, nous rendent sincèrement l'amour qu'on leur donne. Je souhaite que tu réussisses à collecter assez pour aider Talenzo. Fabienne François, bonjour et bonne journée à vous. Fabienne, merci de votre petit message et de votre participation. Bonjour Philippe, moi mon chat, c'est comme mon enfant, elle ne manque de rien. Bon mercredi, bonne émission. Fred Bada, un grand bonjour à Patricia Dalle et courage pour son cheval. On a voulu faire de la rime ce matin, c'est bien. Marie Momens, bonjour Philippe, pour moi, je ferai tout ce qu'il faut pour les miens, mais comme tu le sais, pour les autres aussi, puisque famille d'accueil Biberon, SPA de Charleroi, quitte à se priver un peu, on est de tout cœur, voilà, avec ses âmes, pour les aider. Merci, gros bisous et bonne émission. Merci Marie Momens de votre intervention. Et puis nous savons, hein, que vous êtes famille d'accueil pour les bébés chats et que vous les sevrez pour dire de les remettre dans le circuit, dans de bonnes familles. Voilà, on se souvient, on avait fait une émission avec vous juste avant les vacances, avec la SPA de Charleroi d'ailleurs, et Monsieur Goffaut qui était l'invité, et vous qui représentiez justement une famille d'accueil. Merci Marie. Bonjour Annick Fronville, et bonjour Philippe, bonne émission. Mon petit bulldog est mon compagnon depuis 11 ans, j'espère qu'il sera là pour quelques années encore, mais je sais que je ferai tout ce qu'il faut quand il aura besoin de moi, 100% à ses côtés, bisous. Voilà, bonne journée, bonne émission à Laura, merci Laura, merci à Paola D'Amico également d'être avec nous ce matin, belle journée à vous. Karine Lossio qui nous dit, quand on a un animal domestique, on essaie de le garder le plus souvent. Et le pire, c'est qu'ils sont fidèles envers nous, je déteste les gens qui leur font du mal. Bonne émission et bonne journée, merci de vos réactions. La santé et la santé de tous mes animaux que j'ai eu au long de ma vie est importante. Merci José pour votre message. Bon mercredi à vous aussi Claude qui est avec nous. Et puis encore des commentaires qui arrivent au fur et à mesure où je vous lis. Ah, ce sont des petits commentaires de sympathie. Merci beaucoup. Vous voulez participer, 1 euro suffit. Hein. On ne vous demande pas 10, 15 ou 20 000 euros bien évidemment. Si vous avez 100 000 c'est mieux. Scanner pour aider, c'est sur la page Facebook de Radio Bonheur Belgique. En plus de vos messages que nous lirons dans la dernière heure de l'émission, eh bien, on aura le plaisir aussi, encore une fois, de vous remercier pour Talenzo. Ce matin, on a, bah écoutez, le petit ballotin à vous offrir avant midi, avec Douceur Chocolat qui organise ses 10 ans, les 2 et 3 octobre prochains. 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C'est la dernière ligne droite pour les SMS. Juste derrière le tour des régions d'Eddy Piron, nous sélectionnerons un café au hasard et nous appellerons une petite tasse pour vous offrir un ballotin de praline pour accompagner votre café du matin, par exemple. Hein. Avec Douceur Chocolat et Nancy qui était notre invitée hier, eh bien on vous offre ce ballotin ce matin. 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Sélection dans une poignée de minutes.
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0: Eddy Piron, l'heure de s'informer sur Radio Bonheur. Charleroi Astronomie, c'est un club d'astronomes amateurs. Il organise des activités deux fois par mois au musée de Parenville à Couillet. On parle astronomie, on prend des belles photos depuis son jardin, mais pas que, comme nous l'explique Paul Dandois, un des pères fondateurs.
7: Maintenant, il y a plusieurs membres qui ont mis en route un télescope à distance, qui l'ont donc installé en Espagne. Et par Internet, on peut piloter ce télescope et ils font des photos mais absolument extraordinaires d'objets du ciel profond et autres qu'on ne parvient pas toujours à voir correctement par ici en Belgique à cause de la pollution lumineuse, mais là-bas en Espagne c'est fabuleux. Ils font des photos comme faisait, on va dire, Hubble il y a 10-15 ans d'ici, tellement la technique s'est améliorée.
0: Il y a des amateurs, mais aussi quelques professionnels.
7: Il y a des gens qui travaillent notamment chez Thales, Aerospace à Marcinelle, et d'autres qui travaillent au niveau électronique également et qui construisent eux-mêmes un système d'entraînement de télescopes et qui le montrent lors des réunions, qui expliquent, qui demandent aussi de l'aide parfois. Donc, en fait, c'est un club très dynamique.
0: Vous voulez plus d'infos, vous allez sur le site charleroiastronomie.be, charleroiastronomie.be. Une petite proposition du service tourisme de Nivelles. La découverte du quartier Saint-Jacques, cet ancien quartier des pèlerins de Compostelle, puis des brasseurs, est un charmant village au cœur de la ville où il fait bon vivre. Il y a des rues pittoresques, des maisons classées, des vestiges historiques. Et puis on peut découvrir aussi les jardins et les étangs du parc de la Dodène, un véritable poumon vert de Nivelles. Vous voulez plus d'infos, vous appelez l'office du tourisme au 067 21 54 13 ou plus simple, vous allez sur le site tourisme-nivelles.be. Allez, on file au château de Bouillon. Le château de Bouillon, c'est l'occasion de découvrir une part de notre histoire, les croisades, Godefroy de Bouillon et tout. Mais le château de Bouillon prend une toute autre dimension la nuit. Il est en effet possible de le visiter au flambeau une fois le soleil couché. Cela permet de pimenter un petit peu l'expérience, mais surtout d'apprécier l'édifice autrement. Vous voulez plus d'infos? Vous allez sur le site châteaudebouillon.com, châteaudebouillon.com. Le théâtre communal de la Louvière s'appelle Le Central et propose une saison d'enfer, avec notamment du rire. Le Salon du Rire, c'est le 2 octobre, à partir de 20h, au théâtre communal de la Louvière. Alors c'est un spectacle un peu particulier, avec notamment Freddy Tougo. Alors Freddy, Olivier et Maurizio ont débarqué au Central avec leur salon, pour une soirée entre amis, en plus de nous. C'est-à-dire les spectateurs, ils ont invité du monde, la génération montante de l'humour belge. Et d'ailleurs, c'est donc à découvrir le 2 octobre à 20h au théâtre de la Louvière. Plus d'infos sur le site central-lalouvière.be, central-lalouvière.be. Merci de nous avoir écoutés, à tout à l'heure.
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0: Bon, ben depuis tout à l'heure, 10h, le soleil a légèrement disparu derrière un petit voile d'altitude. Ceci dit, il va se partager les voiles d'altitude, mais se mettre un peu à l'ombre, en fait, le soleil aujourd'hui. Hein, c'est comme ça qu'on va l'observer. Par contre, les températures vont pas mal grimper. Hein, 21-28 degrés aujourd'hui, voilà ce qui est attendu. Ah, ça reste relativement élevé hein, pour la saison. Par contre, il va falloir s'attendre à un petit risque d'orage, une petite pluie par-ci, par-là. Donc, c'est les risques. Hein. Bah oui, on est quand même un peu fin de saison, c'est l'automne, donc c'est voilà, douceur, chaleur mélangée, et puis crac boum, comme dirait la chanson. Pour ce soir et la nuit prochaine, les averses vont d'ailleurs transiter vers l'est du pays. En premier lieu, elles pourraient être encore orageuses en cours de nuit. En deuxième partie de nuit, un temps plus sec avec progressivement des éclaircies qui reviendront par l'ouest, mais de la brume et du brouillard pourront se former localement. Les températures, c'est relativement doux pour la nuit prochaine, 13 à 17 degrés quand même. Ça reste sympa. Quoique, demain jeudi, bon, mais écoutez, finalement, le soleil va prendre un peu d'ombre. Voilà, on aura un peu plus de nuages, un risque de flotte encore. Bon, voilà, les températures vont chuter. Bah, forcément, s'il y a de l'humidité quelque part, ça va chuter un peu. 15 à 20 degrés. Voilà ce qu'on nous attend, ce que nous attend la météo pour demain après-midi. Vendredi, le soleil revient en force parce qu'il n'a pas dit son dernier mot. Il va essayer de chasser un peu les nuages, même s'ils resteront encore, bien évidemment, bien présents. Ces nuages élevés vont de temps en temps faire un peu d'ombre au soleil, mais les températures restent encore relativement douces pour la saison, 18 à 21 degrés. Et puis le soleil se dit, fourte, je suis en week-end, j'essaye de garder luminosité. Et donc il va persister samedi, il va persister dimanche et il va vous donner des températures de 17 à 21 degrés pour le week-end qui arrive, le 1er 2 octobre et compagnie. Voilà qu'on est bien pour un mois d'octobre. Non, il est 11h et 6 minutes.
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0: Dites donc, on parle de soleil. Nick Kershaw aussi, en 1984, chantait il y a 42 ans d'ici, ce qui ne nous rajeunit pas. Mais notre photo n'a pas beaucoup changé. Hein. Seul le reflet a changé dans le miroir. I won't let the sun go down on me. Et puis j'aurai la maîtresse du groupe Image et Gilbert Montagnier avec le Sunlight des Tropiques.

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0: On dansait ce matin et on est avec Gilbert Montagnier sous les Sunlight des Tropiques en 1985. Juste vous et moi, ce matin, on vous parle de notre week-end Radio Bonheur. 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Nous vous donnons rendez-vous, bien évidemment, samedi ou dimanche à partir de midi. Et puis n'oubliez pas le karaoké qui démarre à 16h. Et ce samedi, c'est DJ Franci. C'est Franci Piens qui vous organisera le karaoké. Eh ben oui, bah écoutez, voilà. Et puis dimanche, vous avez rendez-vous karaoké avec Jean-Claude Dorset. Comme ça, vous savez tout. Voilà, on vous dit tout. Hein. C'est comme ça, ici à la maison de la radio. C'est avec énormément et beaucoup, beaucoup de plaisir qu'on vous dit tout. Parce que, bah voilà, on est comme ça. On n'a finalement pas grand-chose, si rien à vous cacher. Bon, c'est le moment de demander à notre ordinateur de sélectionner un numéro de téléphone. Et puis d'aller chercher une petite tasse de café parmi tous les cafés que nous avons reçus ce matin finalement. Parce que nous avons reçu pas mal de petites tasses de café par SMS. C'était le code qu'il fallait envoyer ce matin pour repartir avec votre ballotin quotidien. Ballotin en collaboration bien évidemment avec douceur, un chocolat. Je mets ma petite oreillette parce que j'en ai besoin je pense. Voilà. En espérant que si ça sonne chez vous, décrochez. Hein, c'est que c'est la radio qui vous appelle ce matin. Allô, bonjour.
1: Oui, bonjour.
0: Bonjour, je prends votre prénom.
1: Marilyn.
0: Marilyn, vous êtes où, Marilyn?
1: Oui. Pardon?
0: Vous êtes de quelle région, Marilyn?
1: J'habite à Courcelles.
0: À Courcelles. Oui. Et vous n'auriez pas envoyé un petit SMS avec
1: c'est vrai. Oui, ça y est, je vous reconnais, Radio Bonheur.
0: Eh bien, voilà. Eh bien, voilà, c'est ça.
1: Ben, voilà. Voilà. Bon, c'est écoutez. Chouette, c'est gentil, merci.
0: Eh bien, voilà, c'est avec bon. Un petit ballotta.
1: Oui.
0: Qu'est-ce qu'on préfère? Manon, ou varié, ou toutes les pralines, tant que c'est du chocolat.
1: Oui, voilà, mais varié, oui, comme ça, il y en a pour tout le monde, hein, voilà, tous les goûts, hein, comme voilà. On dit.
0: Donc, on est du genre à mettre. Est-ce que c'est courant quand vous recevez de mettre des pralines à table, Marilyn?
1: Oui, parce que les enfants adorent, donc, et même ma maman, hein, parce que maman est chez moi, donc. 94 ans, mais elle adore le chocolat, donc je vais régulièrement chercher, et c'est facile, hein, à Courcelles ici, il y a une magnifique boutique, il y a du choix, non, c'est vraiment super, même pour les cadeaux, hein. Je vais souvent chercher des cadeaux, des paniers garnis pour les anniversaires ou quand je suis invitée chez quelqu'un.

0: supplémentaire et chocolatée vous sera offerte. Oui. Mais en plus, vous allez pouvoir tourner la roue pour repartir avec du Rufus ou des ballotins de 500
1: grammes. Oui, je suis au courant parce que je suis passée la semaine dernière et j'ai reçu l'invitation, donc... Sans problème, je serai présente.
0: Voilà. Eh bien, écoutez, ravi de vous avoir fait plaisir. Ne raccrochez pas, on va vous expliquer tout hors antenne, d'accord ?
1: Oui, ça va, d'accord.
0: Très bien, merci Marie-Line. Passez une bonne journée à Courcelles.
1: Merci à vous.
0: Bon, ben voilà, ben, écoutez, dernier ballotin, on est quel jour aujourd'hui ? Mercredi ? Ah, mais non, pas le dernier, on a encore aussi demain matin, dont juste vous et moi, mais ce soir, avec Francis Piens, justement, restez à l'écoute, entre 18 et 21h, il y aura encore un ballotin à vous offrir. Douceur chocolat sera en rendez-vous ce soir avec Francis Piens. Voilà qui est dit, voilà qui est fait. Les Maroon 5, Priceless, dans votre radio, il est 11h22.
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1: Bonjour à tous, aujourd'hui nous fêtons les Jérômes ainsi que les Géronima. Le proverbe, on se rit plutôt du mal que du bien. En ce mercredi, nous souhaitons un bon anniversaire à Luna de Fontaine qui fête ses 42 ans, Sofiane de Melay fête ses 54 ans, René d'Anderlu ses 67 ans et Anne-Marie de Lutre, elle fête ses 74 ans.
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Bon, ben on bougeait un peu sur notre siège hein, ce matin avec Nightcrawlers. Purge the Feeling One dans la radio, ça date de 1995. Nightcrawlers. C'est la musique de nuit en fait, vous avez compris. Hein. Il est 11h34, tout va bien, donc juste vous et moi, avant de retrouver et de chanter avec la Maison du Bonheur. On vous parle ce matin, une dernière fois, de Talenzo. Bien évidemment, ce petit animal à quatre pattes, à quatre pieds, on devrait dire même d'ailleurs. Talenzo qui a dû subir une intervention relativement importante et qui a coûté pas mal d'argent et puis pas mal de messages qui sont arrivés via la page Facebook Radio Bonheur Belgique. Je vous invite à aller découvrir ces messages, mais je vous invite également à scanner pour aider à sauver Talenzo. Vous scannez 1 euro, ça suffit, on ne vous demande pas 10, 50 000 euros, on vous demande juste de participer à la concurrence d'un euro pour dire de compléter cette cagnotte et de venir en aide à Talenzo. Voilà. Son histoire est disponible sur la page Facebook Radio Bonheur Belgique. Et puis Patricia Dall était notre invitée ce matin pour nous en parler. Si vous voulez retrouver une partie de cette émission, eh bien rendez-vous sur la page Facebook Radio Bonheur Belgique. Et puis avant de se quitter, nous parlerons de Radio Bonheur et de son marché de Noël. Ce sera bien évidemment dans quelques instants sur les antennes de Radio Bonheur. Moi, ce que je vous propose maintenant, c'est de chanter. Eh bien, on va chanter ensemble. Alors, allons-y.

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0: monde vu d'en haut, eh bien c'est Coralie hein, qui le voit, ce petit monde à lui, hein, vu d'en haut. Ici, restons sur les antennes de Radio Bonheur à 11h47. Merci de votre fidélité, mais on va pas se quitter comme ça, parce que vous avez été nombreux à nous réclamer le marché de Noël de Radio Bonheur. Hein. Par les jours passés, on n'avait pas encore les dates officielles, les dates sont tombées, et à savoir que Radio Bonheur organise son marché de Noël les 28 et 29 novembre prochains, de 9h à 19h. Ça se fera au grand studio de la radio, 42 rue de la Baille à Courcelles, prix de la table 6,50€. Vous réservez votre emplacement si vous êtes artisan, si vous avez des idées cadeaux originales à essayer de vendre, si vous fabriquez vous-même. Voilà. Alors ne venez pas avec de la nourriture. On a eu des demandes hein, pour des crêpes, pour des gaufres, pour des galettes et non. Voilà, parce que la radio, bien évidemment, c'est une ASBL et le seul moyen qu'elle a pour se faire des rentrées, c'est la vente de ses propres produits. Donc forcément, vu qu'on est en période de fête, de fin d'année, quand on fait un marché de Noël, eh bien on fait les galettes et les galettes sont assurées par les soins de la radio. Ceci dit, si vous faites tout autre chose, hein, regardez les photos de l'an passé, scrollez un petit peu sur la page Facebook Radio Bonheur, vous allez voir un peu ce qui s'y passe. On n'est pas à 150, on n'est même pas à 25, on est en circuit fermé, une petite famille fermée, on est une dizaine, douzaine d'artisans comme ça, et on a tous, et vous avez tous d'ailleurs et toutes déjà certainement vu les produits proposés, qui restent des produits qualitatifs. Donc voilà, vous voulez devenir exposant ici dans le studio de Radio Bonheur, et bien réservé, il reste encore quelques tables parce que ça a été très vite, parce que bien évidemment il y avait déjà de la demande. 071 45 53 60, 071 45 53 60, c'est pour les 28 et 29 novembre, dernier week-end du mois de novembre, avant d'entamer officiellement le mois des fêtes, avec son bar et sa petite restauration sur place, bien évidemment, et le succès de l'année passée, qui reviendra bien évidemment, le vin chaud zéro, à boire sans modération. Voilà, hormis le visage Rubicon, vous n'aurez pas l'air étourdi par l'alcool, parce qu'il n'y en a pas. 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Merci de votre fidélité à ce juste vous et moi. Demain, nous serons jeudi. Nous entamerons la dernière partie de la semaine avec une nouvelle édition, une nouvelle séquence et de nouvelles émotions entre 8h30 et midi. Ce soir, vous avez rendez-vous avec Francis Piens pour Musicalement Votre jusqu'à 21h et ce à partir de 18h. Et n'oubliez pas, là encore, un ballotin à gagner, un ballotin de praline Léonidas à gagner tout à l'heure entre 18 et 21h. Je vous reviens demain matin. Et écoutez, passez une belle journée, un bel après-midi, un bon appétit pour le temps de midi. Justement, à midi, c'est David Brusselman qui va vous informer. Et demain, jeudi, à midi, vous avez rendez-vous avec le retour de Laurent Hageman sur les antennes de Radio Bonheur pour le midi 14 et le lunch, le brunch et tout ce que vous voulez. Vous passerez un bon moment avec lui, mais ça, on en reparlera bien évidemment demain matin sur les antennes de Bonheur. Pour se quitter dans un instant, Fun Fun pour marquer l'année 83 et PlayStation. Ciao, belle journée, à demain.
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5: Bonjour à tous. Un conseiller MR du CPS de Tournai qui avait introduit une demande fictive d'aide sociale s'est vu adresser le 17 août dernier un courrier constituant un avertissement formel. C'est ce qu'a indiqué ce mardi en commission du Parlement wallon le ministre des Pouvoirs locaux François Dekenen. Le ministre avait chargé son administration de mener une instruction après qu'un conseiller du CPS ait introduit en février dernier une fausse demande sur la plateforme CPS Online alors qu'il se trouvait à l'étranger. Pour sa défense, le libéral avait indiqué avoir voulu tester le système pour en identifier les failles avant d'annuler sa demande le lendemain. Les conclusions de l'administration sont parvenues au ministre Dekenen pendant l'été. Utiliser une procédure d'aide sociale à des fins de test personnel ne relève en aucun cas des attributions d'un conseiller de CPS, a souligné François Dekenen, interrogé en commission par la députée socialiste Dorothée de Roder. Qualifiant la démarche d'inappropriée et d'inadéquate, François Dekenen a adressé au conseiller un avertissement formel tout en le priant expressément de s'abstenir à l'avenir de toute initiative comparable et de tout comportement outrepassant sa charge. Les différentes options sur la table concernant l'avenir de l'hippodrome de Wallonie situé à Glun continuent aujourd'hui d'être examinées, a affirmé ce mardi le ministre régional de l'économie Pierre-Yves Jollet. C'était en commission du Parlement wallon. Pourtant, selon le journal L'Écho, un investisseur privé français, Xavier Rouet, serait le dernier en lice pour acheter les 75% de parts que la région wallonne souhaite céder. L'homme d'affaires serait prêt à débourser 500 000 euros tout en s'engageant à couvrir les pertes d'exploitation jusqu'à fin 2029. Sur la forme, le ministre libéral a déclaré « Ce dossier m'a mis de mauvaise humeur. J'ai demandé des explications à Wallonie Entreprendre quant à la divulgation d'éléments liés à une procédure toujours en cours. Le respect de la confidentialité est une exigence essentielle dans ce type de dossier et ce n'est pas la première fois que des informations confidentielles fuitent dans la presse. Ces comportements sont des fautes déontologiques lourdes et témoignent d'une irresponsabilité économique totale. S'ils sont identifiés, les auteurs de ces fuites devront être sanctionnés. Enfin, sur le fond du dossier, Pierre-Yves Jollet a ajouté « Il ne m'appartient pas d'anticiper les arbitrages qui devront être rendus sur l'avenir du site, mais nous souhaitons une solution structurelle pour la filière. Il y a un intérêt, je vous le confirme, mais je n'en dirai évidemment pas plus pour ne pas hypothéquer les discussions et la solution qu'on espère pouvoir trouver. » Ce mercredi, nouvelle journée chaude en perspective. Depuis l'ouest du pays, le voile nuageux va s'épaissir et annoncer l'arrivée d'averses parfois intenses en soirée. Quant au thermomètre, il indiquera des températures maximales de 25 degrés. On referme ici ce bulletin d'info. Passez d'excellents moments à notre écoute.

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2: Bonjour à tous, aujourd'hui nous fêtons les Jérômes ainsi que les Géronima. Le proverbe, on se rit plutôt du mal que du bien. En ce mercredi, nous souhaitons un bon anniversaire à Luna de Fontaine qui fête ses 42 ans, Sofiane de Melay fête ses 54 ans, René d'Anderlu ses 67 ans et Anne-Marie de Lutre, elle fête ses 74 ans.
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4: Edith Piron, bonjour, bienvenue sur Radio Bonheur. La fête du potiron, eh bien, c'est proposé par l'Office du Tourisme et cette année, ça se passe le 10 octobre de 10h à 18h à l'ancienne scierie rue de la Gare à Gerpine. Il y aura un large choix de potiron et de cucurbitacées. On pourra découvrir des produits du terroir et des artisans locaux. Il y aura des animations pour les enfants, une grande chasse au trésor familial et il y aura plein de maraîchers et d'horticulteurs. Rendez-vous donc le 10 octobre à Gerpine. Les naturalistes de Charleroi ont le plaisir de vous inviter à leur journée champignons. Elle aura lieu le 11 octobre à Jamiou, au programme des balades guidées par des mycologues avertis à 10h, 11h et 14h dans les coins verts de l'entité, ainsi qu'une exposition de champignons et de lichens à l'espace Jean Hénault de Jamiou. Vous voulez davantage de renseignements, vous allez sur le site lesnaturalistescharleroi.be, lesnaturalistescharleroi.be, ou vous appelez au 0472 57 39 44 0472 57 39 44. Le festival L'Ivresse, c'est un festival qui existe depuis de nombreuses années. C'est un festival qui aura lieu les 9 et 10 octobre avec la possibilité de découvrir une autre littérature que celle que l'on nous sert dans les grandes librairies. Alors, il y aura aussi des spectacles, c'est proposé par le Vecteur. Et les 9 et 10 octobre, vous pourrez applaudir Edgar Zoc. Alors, dans un seul en scène, Edgar Zoc laisse l'intelligence artificielle dicter le spectacle. Entre monologue et protocole, l'interprète exécute les recommandations algorithmiques dans une quête de bien-être automatisée. Une performance drôle et troublante sur notre rapport à la machine. C'est donc les 9 et 10 octobre au Vecteur dans le cadre de l'opération L'Ivresse. Vous voulez plus d'infos d'ailleurs sur tous les événements que propose L'Ivresse. Vous allez sur le site livresse.vecteur.be, livresse.vecteur.be. Je vous rappelle que le Vecteur est situé rue de Marcinelle à Charleroi. Une pièce dont on va beaucoup vous parler cette année, elle est en tournée en Fédération Wallonie-Bruxelles, mais on pourra la découvrir le 8 octobre à Binche à partir de 20h. C'est L'Invitation, une pièce de Adrien Racat. L'histoire est celle de Daniel, c'est un homme marié qui aspire à un peu de liberté. Alors pour souffler de temps en temps sans culpabiliser, eh bien il s'invente un ami imaginaire qui s'appelle Charlie, qu'il prétend aller voir régulièrement. Mais quand sa femme insiste pour rencontrer ce fameux Charlie, eh bien Daniel est pris à son propre piège. Et il engage un inconnu, paumé, imprévisible et trop à l'aise pour jouer le rôle, sauf que Charlie s'empare vite du mensonge, jusqu'à tout faire basculer. C'est un duo hilarant, avec plein de quiproquos, un jeu de manipulation jubilatoire, une critique fine des faux-semblants et des travers du couple. C'est donc à découvrir le 8 octobre au Théâtre Communal de Binche. Plus d'infos sur le site théâtrebinche.be. Je vous souhaite une bonne après-midi.
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2: Bonjour à tous, aujourd'hui nous fêtons les Jérômes ainsi que les Géronimas. Le proverbe, on se rit plutôt du mal que du bien. En ce mercredi, nous souhaitons un bon anniversaire à Luna de Fontaine qui fête ses 42 ans, Sofiane de Melay fête ses 54 ans, René d'Anderlu ses 67 ans et Anne-Marie de Lutre, elle fête ses 74 ans.
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5: Eddy Piron, j'espère que vous allez bien. Bienvenue sur Radio Bonheur, c'est l'heure de s'informer. Des simulateurs de vol F-14 Tom 4, de F-16 ou de Airbus A320, c'est génial. On peut devenir pilote Top Gun ou encore commandant de bord sur Airbus. Eh bien, c'est ce que vous propose notamment la salle, la Flight Experience, située rue de la Recherche à Nivelles. C'est l'occasion pour vous de découvrir le monde passionnant de l'aviation avec des professionnels, des pilotes actuels ou d'anciens pilotes. C'est idéal, par exemple, pour un team building ou pour une soirée entre amis. Vous voulez plus d'infos, vous allez sur le site flight-experience.be, flight-experience.be, et c'est tout le temps, il faut évidemment réserver, 067 88 36 23, 067 88 36 23. Ossia, c'est l'orchestre philharmonique de Charleroi. Et oui, il y a un excellent orchestre philharmonique à Charleroi et il sera en concert. Où ça? Le dimanche 4 octobre à l'église du Christ Roi à Thouin, c'est au quartier des Webs. Il est dirigé par Laurent Hay et il y aura également la chanteuse Céline Remy. Vous voulez réserver votre place? Vous n'hésitez pas à téléphoner au 0479 31 37 50, 0479 31 37 50. On file dans la région de Mons. Le château de Boussu accueille une exposition temporaire consacrée à l'histoire du charbon, un patrimoine qui a profondément marqué le Borinage et l'Europe. Il y a trois espaces thématiques à découvrir: l'Europe du charbon, les charbonnages du Borinage et puis art et mémoire de la mine. Vous voulez davantage de renseignements sur cette exposition? C'est châteaudeboussu.be, châteaudeboussu.be. Vous appelez au 065 77 82 65 065 77 82-65 jusqu'au 31 octobre. À Charleroi, nous avons beaucoup de créateurs, d'artisans et de producteurs et chaque année, ils organisent leur halle. C'est la 5e édition de cette halle des créateurs, artisans et producteurs. Ça aura lieu le 11 octobre de 10h à 18h au campus de Charleroi. Ce sera une ambiance familiale avec animation et food truck. Plus d'infos sur le site cap6000.be, cap6000.be. Amusez-vous à l'écoute de votre radio préférée. Bon après-midi.

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1: Bonjour à tous, aujourd'hui nous fêtons les Jérômes ainsi que les Géronima. Le proverbe, on se rit plutôt du mal que du bien. En ce mercredi, nous souhaitons un bon anniversaire à Luna de Fontaine qui fête ses 42 ans, Sofiane de Melay fête ses 54 ans, René d'Anderlu ses 67 ans et Anne-Marie de Lutre, elle fête ses 74 ans.
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2: Édith Piron, bonjour. C'est l'heure de s'informer sur Radio Bonheur. Les carrières de Bourg, elles sont réaménagées depuis 1994 en espace naturel et la SBL Maison des Sciences de la Vie et de la Terre exploite ces anciennes carrières et vous invite à découvrir tout l'espace qu'il y a là-bas, espace naturel. On peut découvrir une faune et une flore unique. Les visites sont assurées par un guide nature, membre du Cercle des Naturalistes de Belgique. C'est l'occasion de découvrir une faune et une flore sauvage. On découvre des orchidées, des goélands cendrés, des daims européens, des espèces tout à fait exceptionnelles avec des falaises absolument fabuleuses. Vous voulez davantage de renseignements, vous n'hésitez pas à téléphoner au 065 84 40 65 065 84 40 65 et ces anciennes carrières et la SBL en question sont situées rue d'Empire numéro 31 à Mons. Les 2, 3, 4 et 5 octobre, c'est la braderie de Gilly. On vous y attend avec impatience. Il y aura une grande brocante, une braderie organisée par les commerçants. Il y aura des animations, des concerts, des spectacles et puis des activités pour les enfants. On vous attend nombreux. C'est proposé par le comité d'initiative de Gilly. Puis un hommage particulier sera rendu au regretté Jacques Van Gompel, ancien bourgmestre de Charleroi et gillicien dans l'âme. On lui rendra hommage à l'occasion de cette braderie les 2, 3, 4 et 5 octobre à Gilly. Les bourgeois de Calais d'Auguste Rodin comptent parmi les 12 projets finalistes de la Tombola du Patrimoine. Le public peut désormais voter pour soutenir la restauration de ce groupe monumental qui est installé où ? Eh bien, sur le domaine de Marimont. Jusqu'à 150 000 euros pourraient ainsi être consacrés à la sauvegarde de cette œuvre exceptionnelle. Alors, vous pouvez voter jusqu'au 15 novembre. Vous allez sur le site tombola-du-patrimoine.be, tombola-du-patrimoine.be. Allez, une petite idée de balade intemporelle, le Mondanium, la machine à penser le monde. C'est un musée à découvrir. Où ça? Ben, à Mons. 1895, la machine Mondanium se met en route. À l'origine de ce projet humaniste et universaliste, la conviction profonde que la paix dans le monde est possible grâce au classement et au partage des connaissances. Derrière ces idées, incarnant une foi inébranlable, dans le progrès et le savoir humain des hommes et des femmes au destin incroyable, mais bien souvent oublié. On pense à évidemment Paul Hotelet, reconnu comme l'un des pères d'Internet, ou encore Henri Lafontaine, prix Nobel de la paix, ou Léonie Lafontaine, figure marquante du féminisme belge. Tout ça est à découvrir au Mondanium. Vous voulez davantage de renseignements? Eh bien, vous allez sur le site mondanium.org, mondanium.org. Je vous souhaite de bons moments sur Radio Bonheur.
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3: Bonjour à tous, aujourd'hui nous fêtons les Jérômes ainsi que les Géronima. Le proverbe, on se rit plutôt du mal que du bien. En ce mercredi, nous souhaitons un bon anniversaire à Luna de Fontaine qui fête ses 42 ans, Sofiane de Melay fête ses 54 ans, René d'Anderlu ses 67 ans et Anne-Marie de Lutre, elle fête ses 74 ans.
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5: Bonjour à tous, la CGSP et la CSC et leurs pendants flamands ACOD et ACV ont déposé un préavis de grève et d'action à durée indéterminée à partir du 1er octobre pour l'ensemble des services publics de la région bruxelloise. Les organisations syndicales l'ont annoncé ce mardi. Les syndicats dénoncent la politique menée à l'égard du personnel régional, citant notamment le moratoire sur les recrutements en 2026 et les objectifs de réduction des effectifs. Selon eux, les déclarations du ministre bruxellois de la fonction publique Dirk De Smet font état de la suppression d'au moins 1800 équivalents temps plein d'ici 2029. Ils contestent également un projet de modification du statut des agents qui prévoit la suppression de 2 jours de congé et une évaluation annuelle. Les organisations syndicales estiment que la diminution des effectifs augmente la pression sur les agents restants et menace la qualité des services. Elles soulignent que les recrutements ont déjà été fortement réduits depuis 2023 et sont totalement à l'arrêt cette année. Elles dénoncent parallèlement l'ouverture de postes de mandataires et le recours envisagé à un consultant pour un montant de 1 200 € par jour. Elles reprochent également au cabinet du ministre de ne pas fournir de chiffres concrets et vérifiables pour étayer les réformes envisagées. Les syndicats critiquent enfin les conditions dans lesquelles les discussions sont menées. Ils estiment que leurs arguments ne sont pas entendus et contestent l'urgence invoquée par le cabinet. La CGSP, l'ACOD, la CSC et la CV préviennent qu'elles s'opposeront à toute nouvelle dégradation des conditions de travail, réduction des effectifs, augmentation de la charge de travail, ainsi qu'à l'affaiblissement des services publics et à la destruction de l'emploi public à Bruxelles. Des actions sont donc prévues, mais à ce stade, on n'en connaît pas les modalités. Demain, dans une ambiance nettement plus fraîche, des nuages abondants et de petites pluies seront présentes une bonne partie de la journée, mais cela concernera surtout l'est du pays. Ailleurs, temps sec sous une alternance de nuages et d'éclaircies, les températures 20 degrés. On referme ici ce bulletin d'info. Je vous souhaite une excellente soirée à l'écoute de votre radio régionale.

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3: Bonjour à tous, aujourd'hui nous fêtons les Jérômes ainsi que les Géronima. Le proverbe, on se rit plutôt du mal que du bien. En ce mercredi, nous souhaitons un bon anniversaire à Luna de Fontaine qui fête ses 42 ans, Sofiane de Melay fête ses 54 ans, René d'Anderlu ses 67 ans et Anne-Marie de Lutre, elle fête ses 74 ans.
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2: Nous sommes avec Naël Trocot, qui est la responsable de la communication du Relais pour la vie, qui aura lieu au château d'Otrasny les 3 et 4 octobre. Alors Naël, c'est un chouette événement. Comment fait-on pour y participer? On vient au château, on s'inscrit, comment ça se passe?
3: Alors, vous pouvez venir au château pour profiter de tout ce qui est concert, animation et tout ça. Et vous pouvez aussi soit aller sur le site internet pour vous inscrire dans une équipe pour pouvoir venir marcher et courir, ou alors venir aussi ce jour même, il y a encore des possibilités pour vous inscrire.
2: Alors, le circuit, ce sera tout au long, c'est tout autour du château Trasny.
3: Oui, il y a deux parcours, le plus petit parcours qui est dans le château, donc là on fait un peu le tour du château, et il y a un plus long parcours qui est tout autour dans les rues du château.
2: Alors il n'y aura pas que ça, il y aura des concerts, on pourra se nourrir, on pourra se sustenter.
3: Oui, bien sûr, il y aura plein d'équipes qui feront plein de choses différentes à manger, notamment des hamburgers, des nachos, de la tartiflette, enfin voilà, plein de choses qui donnent envie.
2: Espérons simplement qu'il y ait un superbe temps. C'est au profit de la Fondation contre le cancer, rappelons-le.
3: Oui, c'est ça. Donc tout ce qu'on va récolter sera reversé à la Fondation contre le cancer pour la recherche et pour le soutien des battants et de leurs familles.
2: Alors ce n'est pas la première année que vous organisez ce genre d'événement. Les années précédentes, il y avait quand même du monde qui avait participé à cet événement.
3: Oui, donc l'année passée, on n'a pas pu le faire malheureusement. Mais sinon, les autres années, on était à Charleroi et il y avait quand même beaucoup de population.
2: Eh bien, venez nous rejoindre ici au château de Trasny les 3 et 4 octobre.
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2: Édith Piron, bonsoir. Voilà une belle initiative de l'association wallonne de la sécurité routière. La WSR lance une nouvelle édition du quiz de la route, le rendez-vous annuel pour tester ses connaissances du code de la route et rafraîchir celles qui peuvent parfois se perdre au fil des années. Ainsi par exemple, les règles de priorité. Eh bien, la SWSR a récemment interrogé les usagers à ce sujet. Eh bien, les résultats montrent que certaines règles de priorité ne sont pas toujours bien connues. En moyenne, près d'une réponse sur trois était tout à fait incorrecte. Le quiz, c'est l'occasion de les réviser, mais aussi de tester ses connaissances sur de nombreux autres sujets liés à la mobilité et à la sécurité routière. C'est valable jusqu'au 14 octobre, si vous voulez participer à cette opération. C'est pas compliqué, vous allez sur le site awsr.be, ou vous tapez sur le site quizdelaroute.be. À Gilly, il y a un quartier particulièrement dynamique, c'est le quartier du Louvis. Il y a même là un comité. Et ce comité organise une bourse aux jouets le 22 novembre à la salle Roger Van Turnhout, rue Paradis des Chevaux, numéro 92 à Gilly. Ce sera l'occasion notamment d'acheter des jouets en bon état, à petit prix, pour la Saint-Nicolas ou Noël. On nous annonce d'ailleurs la présence de Saint-Nicolas qui est déjà au taquet maintenant. Je vous rappelle donc, c'est le 22 novembre à la salle Van Turnhout à Gilly. On file à la galerie Martine MR à la chaussée de Bruxelles à Waterloo. Elle propose jusqu'au 18 octobre une exposition particulièrement intéressante sur une artiste belge. Cette exposition vous invite à découvrir les œuvres vibrantes de l'artiste belge Sabine Nielsen. À travers un geste minutieux et méditatif, l'artiste laisse la couleur s'écouler et se superposer. Dans sa série emblématique qui s'intitule Goutte à goutte, la peinture devient une véritable partition musicale. Les gouttes y dessine des paysages intérieurs, créant des espaces de résonance où le hasard rencontre l'intention. C'est à découvrir donc jusqu'au 18 octobre. Vous voulez plus d'infos? Eh bien, vous n'hésitez pas à aller sur le site de Martine MR, ça s'écrit E-H-M-E-R, ou vous appelez au 0473 59 02 85. Le théâtre communal de la Louvière s'appelle Le Central et propose une saison d'enfer, avec notamment du rire. Le Salon du Rire, c'est le 2 octobre, à partir de 20h, au théâtre communal de la Louvière. Alors c'est un spectacle un peu particulier, avec notamment Freddy Tougo. Alors Freddy, Olivier et Maurizio ont débarqué au Central avec leur salon, pour une soirée entre amis, en plus de nous. C'est-à-dire les spectateurs, ils ont invité du monde, la génération montante de l'humour belge. Et d'ailleurs, c'est donc à découvrir le 2 octobre à 20h au théâtre de la Louvière. Plus d'infos sur le site central-lalouvière.be, central-lalouvière.be. 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
1: Bonjour à tous, aujourd'hui nous fêtons les Jérômes ainsi que les Géronima. Le proverbe, on se rit plutôt du mal que du bien. En ce mercredi, nous souhaitons un bon anniversaire à Luna de Fontaine qui fête ses 42 ans, Sofiane de Melay fête ses 54 ans, René d'Anderlu ses 67 ans et Anne-Marie de Lutre, elle fête ses 74 ans.
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5: Bonjour à tous, la CGSP et la CSC et leurs pendants flamands ACOD et ACV ont déposé un préavis de grève et d'action à durée indéterminée à partir du 1er octobre pour l'ensemble des services publics de la région bruxelloise. Les organisations syndicales l'ont annoncé ce mardi. Les syndicats dénoncent la politique menée à l'égard du personnel régional, citant notamment le moratoire sur les recrutements en 2026 et les objectifs de réduction des effectifs. Selon eux, les déclarations du ministre bruxellois de la fonction publique Dirk De Smet font état de la suppression d'au moins 1800 équivalents temps plein d'ici 2029. Ils contestent également un projet de modification du statut des agents qui prévoit la suppression de 2 jours de congé et une évaluation annuelle. Les organisations syndicales estiment que la diminution des effectifs augmente la pression sur les agents restants et menace la qualité des services. Elle souligne que les recrutements ont déjà été fortement réduits depuis 2023 et sont totalement à l'arrêt cette année. Elle dénonce parallèlement l'ouverture de postes de mandataires et le recours envisagé à un consultant pour un montant de 1200 euros par jour. Elle reproche également au cabinet du ministre de ne pas fournir de chiffres concrets et vérifiables pour étayer les réformes envisagées. Les syndicats critiquent enfin les conditions dans lesquelles les discussions sont menées. Ils estiment que leurs arguments ne sont pas entendus et contestent l'urgence invoquée par le cabinet. La CGSP, l'ACOD, la CSC et l'ACV préviennent qu'elles s'opposeront à toute nouvelle dégradation des conditions de travail, réduction des effectifs, augmentation de la charge de travail, ainsi qu'à l'affaiblissement des services publics et à la destruction de l'emploi public à Bruxelles. Des actions sont donc prévues, mais à ce stade, on n'en connaît pas les modalités. Demain, dans une ambiance nettement plus fraîche, des nuages abondants et de petites pluies seront présentes une bonne partie de la journée, mais cela concernera surtout l'est du pays. Ailleurs, temps sec sous une alternance de nuages et d'éclaircies, les températures 20 degrés. On referme ici ce bulletin d'info. Je vous souhaite une excellente soirée à l'écoute de votre radio régionale.
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0: Hip Hop. Et oui, c'est avec un petit rap que nous débutons cette émission, bien sûr, de Musicalement Vôtre avec Biffy S&P, avec I Need You, à titre, bien sûr, de 1986. Bonsoir, mesdames, bonsoir, mademoiselles, bonsoir, messieurs. Et oui, vous regardez par la fenêtre et il pleut. Eh bien, c'est normal, nous avons 74% d'humidité. C'était prévu, hein. Demain, il y aura encore un petit peu de la pluie, mais après, bon, on annonce du week-end sec et encore ensoleillé, donc ne pas se plaindre. De toute façon, voilà, nous sommes ensemble, parce qu'on ne va pas se plaindre du tout, nous sommes mercredi, nous sommes bien sûr ensemble pour 3 heures de bonne musique, 180 minutes précisément, voilà, parce que nous sommes aujourd'hui le mercredi 30 septembre. Alors, si vous êtes né aujourd'hui, bon anniversaire, vous êtes né donc sous le signe du Bélier. Eh bien oui, alors vous n'êtes pas tout seul à être né, hein. Ben non, non, je vais vous en dire quelques-unes et quelques-uns des personnages qui sont nés le même jour que vous. Il y a bien sûr la charmante Amandine Petit, c'est une Française, c'est une mannequin. Elle est née bien sûr en 97, elle a aujourd'hui 29 printemps. Elle est toute jeune également, c'est Maddie Singler. Elle est née en 2002 et c'est une danseuse américaine, elle a 24 ans. On va prendre encore Monsieur Anthony Delon. Ben oui, c'est le fils de Alain Delon. Lui, il est né en 67 et il a donc 62 ans, voilà. Alors, on poursuit, hein. Attendez, voilà, parce que là, j'avais un petit truc dans mes affiches. Voilà, donc, avec Monsieur Anthony Delon, hein, voilà, c'est en 64 qu'il est né, pardon, pas 67, qu'est-ce que je raconte, moi, il me semblait que j'avais fait une erreur. Alors, il y a également Monsieur Max Verstappen, voilà, lui, bien sûr, vous le connaissez, c'est un sportif, et oui, c'est un sportif de la Formule 1. Alors, je vais vous dire un petit peu, lui, il est né en 97, il a aujourd'hui précisément 29 ans. Alors, savez-vous que Max, c'est un Belgo néerlandais, il est donc pilote chez Red Bull. Il a commencé à l'âge de 17 ans et 166 jours en 2015 à prendre le départ des Grands Prix. Et alors, en plus, je ne sais pas si vous le savez, mais il en a gagné 4 des Grands Prix, hein, presque 5. Il a fait en 2021, il a gagné en 2022, en 2023, en 2024, et il a failli en 2025 être encore champion du monde. Mais là, il a été bien sûr dépassé par Lando Norris, voir qu'il a battu. Ben, ça arrive, hein, Max, hein, on ne va pas t'en vouloir pour ça. En tout cas, vous savez que lui, il a commencé à 17 ans et 166 jours à prendre déjà le volant. Ben voilà, c'est sur un circuit fermé, donc c'est autorisé. Alors, vous savez que dans cette première heure d'émission, on ne sera pas tout seul. Non, j'ai bien sûr comme invité Alex Samarini. Il y aura bien sûr le groupe Boule Noire, il y aura Niagara, on aura du Hoshi, alors pourquoi pas la charmante Elsa Esnoul qui sera parmi nous, il y aura également Maria, et ben oui, notre Maria nationale, toutes les heures bien sûr, qui va dire votre anniversaire si vous êtes membre de Radio Bonheur, donc il faut impérativement être membre pour que votre nom soit cité sur antenne. On aura également les radars répressifs de la région du Mons-Borinage et de Charleroi. Alors nous aurons encore aujourd'hui, grâce bien sûr à Douceur Chocolat, ah ben oui, un ballotin de praline à vous faire gagner. 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Et en plus, si vous avez de la chance, vous allez pouvoir tourner la roue et là gagner bien sûr une bouteille de Rufus ou un autre cadeau, un ballotin de praline de 500 grammes et ça bien sûr pendant 10 mois. Et si vous avez un petit peu moins de chance, mais c'est toujours pour les calories dans les fesses comme je dis toujours, là vous allez pouvoir gagner un ballotin de 300 grammes également pendant 10 mois. C'est pas beau tout ça? Et nous aujourd'hui, grâce bien sûr à notre gérante, à la gérante, hein, de Douceur Chocolat, Nancy Maréchal, qui était là hier, donc bien sûr en compagnie de Philippe, hein, qui vous a fait une très belle émission d'ailleurs, hein, eh ben, grâce à elle et toute son équipe, eh ben, ils fêtent leurs 10 ans. Alors tout à l'heure, je ne sais pas quand, hein, ça peut se passer dans 5 minutes, dans une demi-heure, mais je vous dirai le top et à ce moment-là, vous nous donnerez un petit mot de passe et hop, les calories seront pour vous, le chocolat blanc, chocolat noisette, chocolat au lait, enfin, vous aurez un ballotin offert bien sûr par Douceur Chocolat. Ça, c'est dans l'émission. Donc, soyez à l'écoute, soyez bien sûr attentifs. Nous avons 3 heures pour ça, hein, donc attention. Alors également, vous pouvez nous écouter via Internet, bien sûr, partout. Dans Luxembourg, dans l'Allemagne, en Autriche, partout, en Espagne, en Italie. Et merci, et même en France, merci de votre fidélité. Et alors, si vous êtes dans le véhicule, dans votre véhicule occupé à rentrer à la maison, là, vous nous écoutez peut-être sur la fréquence modulée, le 87.7, ou peut-être la nouvelle technologie, le DAB+, canal 11B. Je pense que j'ai tout dit, sauf que si vous avez envie de me joindre, vous pouvez former le 071 45 53 60, ou bien simplement vous êtes déjà nombreux et nombreuses à faire, et vous connaissez le principe, la page Facebook est à votre disposition. Donc n'ayez pas peur, écrivez même ce que vous allez manger ce soir, parce que ça m'intéresse toujours, ça me donne des idées pour moi à la maison, ou bien je vais simplement frapper à votre porte. Mais pour le moment, de toute façon, je suis en votre compagnie, je suis avec vous, derrière votre transistor vous êtes, et moi je suis derrière la platine, et on se parle ensemble. Voilà, je pense que tout est dit, j'espère que tout se passe bien pour vous. Alors on va commencer tout de suite, après bien sûr cette musique qu'on a pu entendre en 86, on va faire une petite page de pub, et puis Place des grands hommes, interprété par Monsieur Patrick Bruel en 1989, de l'album bien sûr Alors regarde. Et puis tous les matins, si vous êtes comme lui, parce que lui il est bonne humeur ce matin, et ben oui, Monsieur Tristan, hein, en 1988, qui nous a quitté il n'y a pas longtemps, hein, Tristan, hein. Donc on va l'écouter juste après Patrick Bruel, mais en attendant la petite page de pub. Et bien sûr, si vous avez envie de nous appeler, 071 45 53 60, c'est Francis qui vous accompagne musicalement vôtre jusque 21h.
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0: Et vous, le matin, vous êtes de bonne humeur? Je ne sais pas. Certains me disent que oui, certains me disent que non. Ça dépend un petit peu de votre nuit, vous allez me dire. Eh bien oui, mais de toute façon, quand on se réveille, vous savez ce qu'il faut faire? Vous mettez votre radio réveil sur le 87.7 ou bien sur le canal 11B d'AB+. Et vous réveillez, bien sûr, en douceur avec votre radio préférée. C'est bien sûr Radio Bonheur. Voilà, je vois qu'on suit derrière le transistor. Vous êtes vraiment magnifique. Il est 18h23. Alors, messieurs, dames, qu'allons-nous faire maintenant? Ben simplement, je vais vous donner quelques petites astuces. Les astuces pour ne pas ramasser, bien sûr, un petit procès. Et ben oui.
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0: Alors, voici les radars répressifs signalés, bien sûr, par la police, mais ils nous disent bien qu'il y en a d'autres que ça, ils ne le gardent pour eux, c'est à vous à lever le pied. Alors, on va commencer pour demain. Demain, le 1er octobre, dans la région de Charleroi, ils seront situés à Marchenaupont, rue de Châtelet, à Gilly, chaussée de Montigny et rue du Rond-Point, ainsi qu'à la chaussée de Châtelet et à la rue du Wénage. Il y en a beaucoup à Gilly, hein. Alors, à Montigny-sur-Sambre, ils seront prévus à rue du Résolu. Ben voilà. Alors, dans la région du Borinage, toujours pour jeudi 1er, ils seront à Saint-Guilain, rue Louis-Cati, à Boussu, National 550, à Frimbrie, rue des Écoles, à Carnion, rue Jules Destré, et à Colfontaine, rue Dubois. Vendredi 2 octobre, dans la région de Charleroi, ils sont là également, à Dampremy, rue Arthur Decoux, à Lodelinsart, rue Porteuse des Canons, à Couillet, rue de Gilly et rue de Villers, à Marcinelle, rue de Nalines, et à Monceau, route de Trasny. Et on termine enfin les inforadars dans la région du Borinage avec Saint-Guilain, route nationale 547, à Carnion, rue Monceville, à Frimbrie, rue du Grand Trait, et à Colfontaine, avenue Fénelon, et enfin Boussu, rue de la Fontaine. Voilà quelques petites astuces. Si vous levez le pied droit en plus en tout moment, ben là vous êtes sûr de respecter les limitations de vitesse, et comme ça, pas de petits papiers blancs et bleus dans la boîte aux lettres. C'est toujours mieux, surtout que les fêtes arrivent tout doucement. Tiens, en parlant des fêtes, je vais bien sûr vous dire tout à l'heure ce qui va se passer prochainement sur Radio Bonheur et dans Radio Bonheur, dans notre grand studio. Mais avant ça, on va écouter Alex Samarini avec Something Dines and Up, un titre de 2025. Et puis, Quand la ville dort, ça c'est bien sûr en 1986, c'est le groupe Niagara qui arrive tout de suite.

0: Bon, mais j'espère que le ciel ne va pas nous tomber sur la tête. On a un petit peu de pluie qui nous tombe sur la tête, mais pas le ciel, évidemment. C'était le groupe Niagara et tout ça. Il est 18h33, il est grand temps de vous remercier d'ailleurs, parce que vous êtes nombreux et nombreuses. Et continuez, la page Facebook est là pour ça. On va bien sûr remercier Marianne de Landshers. J'espère que j'ai bien prononcé, Marianne. Voilà, du côté du Chapelle d'Erlaimont. On va remercier également Françoise Mineur, Michel Chauby, Julia Sol, Christian Garret, Bernadette Scalon, Marc César et son épouse. Et oui, Marc, il nous dit, il pleut en Belgique, il est revenu. Ben oui, voilà, on peut pas durer sans vacances, hein, Marc et Christine. Hein. Annie Lucas, Linda Louis, José Henri, Philippe Rida, Lisiane Duré, Chantal Trot, Annie Rousselet, Colette Gaze, Sheila Debrun, Annick France, notre petite française, un petit coucou là par là, Tony Cutunito, Nadia Liptique de Gourdine, Sabrina, Jacqueline Galland, nous avons également Philippe Rida, Françoise Mineur, Maria Parcoro de Jumet, Marie Loiseau, Willy et Hilde de Senef, Karine Lossio, Dominique et Thomas, Alain et Christelle de Chapelle, Chantal Fromont. Nous avons également Pamela Monteleone et son papa Vincenzo, Anne Klaas qui nous fait un petit coucou également, Louise Vandenbrandt, David Demine de Godardville, Christelina Clochette, Delphine Elael, Christian Bilou, Lisiane SRT, Alain de Braqueler, on a également Stéphanie D'Amigo, Christian Osselet, et on va terminer pour cette premier remerciement, bien sûr, Christian et Chantal. Merci, continuez, on est là jusqu'à 21h. Il n'y a pas de souci, vos remerciements passeront bien sûr sur antenne. Je vous rappelle que tout à l'heure, à n'importe quel moment, vous allez pouvoir gagner un ballotin de praline, tout ça offert bien sûr par Douceur Chocolat. 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C'est pas beau la vie? Bon, ben, soyez attentifs, hein, parce que ça peut tomber à n'importe quel moment. Hein, mais pas maintenant, on va Maria qui l'a. Maria, bien sûr, qui va fêter votre anniversaire comme il se doit. Et après Maria, un titre de 1991. On va écouter, bien sûr, Heavy Day de The Boys. Et puis, Moule Noir, ils nous disent Aimé d'amour, 1978. Maria, on te passe la parole.
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2: Bonjour à tous, aujourd'hui nous vous fêtons les Jérômes ainsi que les Géronima. Le proverbe, on se rit plutôt du mal que du bien. En ce mercredi, nous souhaitons un bon anniversaire à Luna de Fontaine qui fête ses 42 ans, Sofiane de Melay fête ses 54 ans, René d'Anderlu ses 67 ans et Anne-Marie de Lutre, elle fête ses 74 ans.
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0: Merci Maria!
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0: Aimée d'amour, c'est un beau duo d'ailleurs, un boule nord, hein, Aimée d'amour. 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En attendant, une petite page de pub et puis on va retrouver Irène Cara avec Fame en 1980 et il y aura bien sûr Oshi, Pleurer en dansant.
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C'est son dernier single à Oshi, hein, pleurer en dansant. Ah, c'est pas mal, hein. Il est 18h55, bientôt 19, c'est ce que je voulais dire. Mais avant d'arriver au top des 19h, nous allons écouter la charmante Elsa Esnoul avec Tu m'as donné, et, titre de 2018. Et nous allons bien sûr nous retrouver après le top de 19h pour la seconde heure de Musicalement Vôtre. Et attention, hein, je vous rappelle que le ballotin sera toujours à offrir, donc soyez toujours attentifs au top. Le ballotin, bien sûr, qui vous est offert, bien sûr, par Douceur Chocolat à Courcelles. Allez, j'envoie Elsa Esnoul avec Tu m'as donné, et nous on se retrouve juste après le top de 19h.

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5: Eddie Piron, bonsoir. Vous aimez bien le monde de Walt Disney, eh bien ce sera l'occasion pour vous de le découvrir dans notre région. En effet, le 11 octobre, ce sera le Meeting Disney XXL, 10 ans de magie et de rencontres. Ça se passera à Esoprel, plus particulièrement à la salle de Sambre Expo, située rue du président John Fitzgerald Kennedy à Esoprel. Ce sera l'occasion de découvrir des marchandises en tout genre, ayant comme thématique Disney, des collections, des rencontres avec des personnages. Tout ce qu'il faut pour vous faire rêver, rendez-vous donc le 11 octobre, c'est à partir de 10h du matin à Sambre Expo à Esoprel. Pour essayer d'avoir un petit peu de sous, la société Les Récalcitrants, société de Gilles de Leval-Traunier, organise sa soirée choucroute et lasagne. Ça aurait lieu le 17 octobre à la salle du Cercle, rue du Rio à Leval-Traunier. Vous voulez réserver votre place? Eh bien, vous n'hésitez pas à appeler au 0497-64-74-70, 0497-64-74-70. Je vous rappelle, c'est le 17 octobre à la salle du Cercle à Leval-Traunier. On file à Mons avec le Royal Club Canin du Hainaut qui est fier de vous présenter cette année encore son exposition annuelle. C'est une véritable vitrine de la diversité canine. Il y aura plus de 1000 chiens représentant près de 200 races. Il y aura des chiens notamment venus du Pérou. Vous pourrez aussi découvrir des bergers australiens. Ça se passera donc les 3 et 4 octobre au Loto Mons Expo à Mons. Rendez-vous donc avec nous tout au ce week-end-là. Eliane Josten est une artiste de Gerpine, elle habite l'Overval et on va lui consacrer une exposition au Centre culturel de Gerpine du 16 au 25 octobre. En 2026, elle célèbre ses 80 ans, elle célèbre en même temps 4 décennies de pratique de l'aquarelle. À cette occasion, le Centre culturel de Gerpine lui consacre une exposition qui dépasse la simple rétrospective car derrière ses 40 œuvres, il y a aussi une histoire commune, un lien intime entre elle et le Centre culturel de Gerpine. Ce sera donc du 15 au 25 octobre. Eddie Piron, je vous souhaite une bonne soirée.
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0: Ah ben on peut dire que dans cette deuxième heure, ça commence fort en 1989 avec le groupe Jimmy Somerville avec You Make Me Feel. Il est 19h06, messieurs, dames. Et oui, on entame cette deuxième heure. Ça va chez vous? Bon, j'ai été faire un petit tour dehors pendant la pause. J'ai été voir, en effet, ça pleut. Ça mouille d'ailleurs. Hein. Bon ben, vous n'allez pas on va pas s'en plaindre parce qu'il paraît hein, que les jardiniers, tout ça, ils veulent un petit peu d'eau pour le jardin. Ah ben voilà, ça je fais un petit clin d'œil à ma maman qui me dit « Ouais, il fait trop sec et tout ça. » Voilà, maman, il pleut, t'es contente. Voilà. Et maman qui n'écoute aussi. Mais vous aussi, vous écoutez, hein, le 87.7 ou bien simplement sur le canal 11B du DAB+, ou bien simplement si vous êtes occupé à travailler, vous êtes arrivé au travail, vous dites « Bah voilà, je vais commencer la nuit. » Et là, vous avez branché Radio Bonheur. Vous avez bien fait. Parce que vous savez que Radio Bonheur, c'est 24 heures sur 24, 7 jours sur 7. Voilà. Alors, dans cette deuxième heure, je vous ai programmé, ah là là, du Beds on Bones, il y aura du Hack Johnny, ah oui, il sera là, il y aura Marine, la Star Academy, nous aurons du Florent Pagny, et nous aurons la charmante Michel Thor, avec un titre des années 80 avec lui. Vous avez envie de nous joindre, 071 45 53 60, je vous rappelle que dans peu de temps, on va dire, il y aura toujours un ballotin à gagner, ballotin de praline offert par Douceur Chocolat, qui fête bien sûr leur 10 ans ce vendredi et ce samedi 2 et 3 octobre. On en parlera tout à l'heure, n'appelez pas maintenant, c'est pas pour ça maintenant, je vous dirai le top et le code à nous dire pour le gagner. Alors, vous avez en même temps la page Facebook à votre disposition, donc n'hésitez pas, hein, je lis et je réponds, et vous êtes nombreux et nombreuses, donc nous sommes ensemble jusqu'à 21h, c'est mercredi 30 septembre, si vous fêtez votre anniversaire aujourd'hui, vous êtes né donc sous le signe de la balance, on dit toujours entre les deux, mon cœur balance, je ne sais pas si vous en amour ça balance ou si ça va bien, mais voilà, ça c'est le signe astrologique de ce jour. Allez, 19h08, je vais enchaîner cette émission avec une page de pub. Puis elle est là, justement, Michel Thor avec lui, 1980. Et puis il y aura Aussi belle qu'une balle. Ça, c'est bien sûr Taxi Girls en 1986. Et on se retrouve juste après tout ça. Bonne écoute, merci de votre fidélité. Nous passons la soirée ensemble. C'est Francis qui vous accompagne pour Musicalement Vôtre.
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0: Bon, j'espère que c'est pas 9 mm, hein, parce que si c'est une balle perdue, bah voilà, la pauvre dame. Hein. C'était bien sûr le groupe Taxi Girls en 1986. Il est 19h16, ça passe même à 17 minutes. Voilà, bah, que le temps passe vite quand même, je trouve. Hein. Vous aussi, vous trouvez pas que ça passe vite? Parce que qu'allons-nous faire, messieurs, dames? Nous allons faire ceci ensemble.
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0: Et oui, voici les radars répressifs d'Agen, de Charleroi et de Mons-Borinage. On va bien sûr aller dans Charleroi avec Marchenaupont, rue de Châtelet. Il y aura bien sûr à Gilly, là, et attention, il y en a beaucoup, hein, chaussée de Montigny, rue du Rond-Point. Il y a également chaussée du Châtelet et rue du Ouénage. À Montigny-sur-Sambre, c'est rue du Résolu. Alors, toujours pour demain, jeudi, dans la région du Borinage, il se situe à Saint-Guilain, rue Louis-Cathy, à Boussu, nationale 550, à Framery, rue des Écoles, à Carnion, rue Jules Destré, et à Colfontaine, rue Dubois. Pour vendredi, vendredi 2 octobre, à Dampremy, région de Charleroi, rue Arthur Decoux, à Lodelinsart, rue Porteuse des Canons, à Couillet, rue de Gilly et rue de Villers, à Marcinelle, rue de Naline, à Monceau, route de Trasny. Et enfin, on termine les inforadars dans Saint-Guilain, la région du Borinage, avec route nationale 547, à Carnion, rue Monceville, à Framery, rue du Grand Trait, à Colfontaine, avenue Fénelon, et à Boussu, rue de la Fontaine. Voilà donc, prévenu, c'est mieux pour votre portefeuille. Il est 19h18. 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Alors, vous, attention, soyez prêts, prenez votre GSM. Dans quelques instants, je raccroche le téléphone et vous allez pouvoir former le 071 45 53 60. Et attention, qu'est-ce que vous allez pouvoir faire? 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Attention, vous avez le temps de Benz & Boone avec Mystical Magical de 2025 et Jean-Patrick Abdevel avec Oshikita. Attention, 3, 2, 1, appelez maintenant.

0: Vous pouvez peut-être gagner et on va voir si nous avons une gagnante parce qu'on va dire allô tout de suite. Bonsoir.
1: Bonsoir Francis.
0: À qui ai-je l'honneur?
1: C'est Anne de Manas.
0: Bonsoir Anne, comment tu vas?
1: Ça va.
0: Alors Anne, j'ai de poser une petite question sur antenne avec un petit mot de passe. Veux-tu bien me répéter s'il te plaît?
1: Oui bien sûr, c'est douceur chocolat. C'est 10 ans et la gérante est Nancy Maréchal.
0: Eh bien, bravo Anne, tu as gagné bien sûr, alors je rappelle, un ballotin de praline que tu vas pouvoir aller chercher le vendredi ou le samedi 3 octobre. Alors, est-ce que tu connais Douceur Chocolat?
1: Oui.
0: Alors, tu peux me dire où ça se situe, s'il te plaît?
1: Rue Baudouin 1er.
0: Oui, et le numéro?
1: Oula! Je crois que c'est 107.
0: Ah ben voilà. Donc Anne, j'espère que tu vas bien profiter. Que faisais-tu de bon ce soir, Anne?
1: Ah ben là, je t'écoutais, Francis.
0: Oui, d'accord. Ça, c'est normal. Mais sinon, en m'écoutant, qu'est-ce que tu faisais de bon?
1: De la couture.
0: La couture, ah d'accord. Alors, dernière petite question pour toi, Anne. Quelle praline aimes-tu?
1: Ah, les Manon, bien sûr.
0: Et tu sais, au matin, mardi, j'ai écouté Philippe. Évidemment, tout le monde aime bien les Manon. Mais il y a même des prénoms qui s'appellent Manon. Alors voilà, Anne, on va te laisser. Donc, je te reprends en antenne pour te dire comment ça va se passer. Alors, pour toi, toute dernière question, quelle est ta station préférée?
1: Radio Bonheur.
0: Ah, et ben voilà. Merci Anne, ne raccroche pas. Et on t'explique tout ça hors antenne. Donc tu as gagné le ballotin de praline offert par Nancy Maréchal et toute son équipe, hein, toutes les vendeuses qui sont souriantes. Tu vas voir, elles sont vraiment sympas. Et bien sûr, à Douceur Chocolat. Merci Anne, bonne soirée à toi. Au revoir.
1: Au revoir, Francis.
0: Alors, ben voilà, il est 19h28, on va faire bien sûr Maria pour les anniversaires tout de suite. Et après Maria, on va écouter Brian Miles avec Thomas Love the Winky Zidou en 1992. Et puis, à que Johnny Hallyday, toute la musique que j'aime, c'est bien sûr sur Radio Bonheur. Et de là, après, juste après, ben nous allons bien sûr vous remercier de votre fidélité. Voilà, on écoute Maria et la bonne musique sur Radio Bonheur 87.7.
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3: Bonjour à tous, aujourd'hui nous vous fêtons les Jérômes ainsi que les Géronima. Le proverbe, on se rit plutôt du mal que du bien. En ce mercredi, nous souhaitons un bon anniversaire à Luna de Fontaine qui fête ses 42 ans, Sofiane de Melay fête ses 54 ans, René d'Anderlu ses 67 ans et Anne-Marie de Lutre, elle fête ses 74 ans.
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0: Ah que oui, Johnny Hallyday, toute la musique que j'aime, elle est bien sûr sur le 87.7 ou simplement DAB+, canal 11 bis, c'est Radio Bonheur que vous écoutez. La preuve, vous êtes nombreux et nombreuses à nous faire des gentils messages via la page Facebook et via notre ligne téléphonique. On va bien sûr vous remercier ce soir. Hein. On va remercier Lucienne de Monceau, Edwine de Pontassel, Christiane Fontaine de Jumet, Rose et Michel de Ronsard, Liliane Lily, Christelle Declercq, Élodie de Montigny-le-Tilleul, André Marchal, Nathalie Obèse de Morlanway, Angela de Souvray, Cédric Vanard, Salvatore Spedal Scarlata, Michel Collard, Cathy de Montigny-le-Tilleul, Christine Delfos, Michel Tassio. Nous avons également Frédéric Michel qui lui va manger ce soir des tagliatelles sauce carbonara maison. Bon appétit Frédéric. Nous avons également Carmela qui remet un bonjour à tout le monde. Foucault Nancy, Louise Linda, Marilyn de Courcelles, Marie-Jeanne de Chapelle-Lerlémont, Taverne Carmen, Christian Thibault, Gaëtan Arnoul. Nous avons également Francine et Luc de Arken, Jean-Luc Lobinet et Véronique. Nous avons Stéphanie et Fiorella, Angélique da Silva, Georges Huybinon, Mireille Nordier, Natacha Daniel, Lise Demade, Alain et Christelle de Chapelle, Jean-Marie de Courcelles, Christian Osselet. Nous avons également Philippe et Anne-Marie de Jumet qui remet un gros bisou à tout le monde, Marie-Paul Mesureur, et on va terminer les remerciements avec Eric Capio de Morlanway. N'hésitez pas à faire des petits messages sur la page Facebook, faire des messages sur la page Facebook, voilà, on va, tout en douceur, n'hésitez pas, voilà. J'espère que tout se passe bien chez vous, que préparez-vous comme souper, ou bien simplement vous avez déjà soupé, hein, on ne sait jamais, et ou alors vous prenez encore l'apéritif, avec des petites chips. Ah ben vous avez bien raison, parce que de toute façon c'est juste une illusion. En 1982, c'est bien sûr le groupe Imagination qui arrive tout de suite. Et puis la petite Marine avec son petit cœur maladroit, bien sûr de la Starac Academy. Voilà, tout ça c'est sur Radio Bonheur. On écoute et avec vous c'est Francis jusqu'à 21h pour Musicalement Vôtre.
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0: Elle a le cœur maladroit, la petite Marine. 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Vous vous envoyez samedi ou dimanche votre nom et prénom et le nombre de repas que vous désirez. Et Maria vous rappellera bien sûr dans un plus bref délai. On vous rappelle bien sûr donc couscous 3 viandes avec du pilon de poulet, brochette d'agneau et merguez, voilà, ou simplement de l'américain préparé. Après avoir bien mangé ou avant d'avoir bien mangé, vous allez pouvoir prendre l'apéritif avec alcool ou sans alcool. Et après bien manger, on va digérer un petit peu. Là, à partir de 16h jusqu'à 22h, nous aurons bien sûr le karaoké et je me ferai bien sûr un plaisir d'être en votre compagnie samedi. Et dimanche, on recommence ça. Mais là, sera bien sûr notre ami JC qui sera là parmi vous jusqu'à 21h, comme c'est dimanche. Donc, vous désirez couscous ou bien américain préparé, téléphonez au 0671 45 53 60 pour vos réservations. Parce qu'il ne faut pas arriver à dire tiens, j'aurais voulu un couscous si ce n'est pas prévu. 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Il est 19h49. Je lance une page de pub. Nous, on va se retrouver après le top de 20h pour la dernière heure d'émission. Et on va écouter, bien sûr, Florent Pagny, Là où je t'emmènerai, un titre de 2006. Cat on the Street avec la sirène de Cool. Et si tout va bien, bon, on va voir ça, si tout va bien, une petite séquence italienne avec la Testa Gira.
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3: Il est 20h.
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7: Édith Piron, bonjour. L'info de votre région, c'est sur Radio Bonheur. Une pièce dont on va beaucoup vous parler cette année, elle est en tournée en Fédération Wallonie-Bruxelles, mais on pourra la découvrir le 8 octobre à Binche à partir de 20h. C'est l'invitation, une pièce de Adrien Racca. L'histoire est celle de Daniel, c'est un homme marié qui aspire à un peu de liberté. Alors pour souffler de temps en temps sans culpabiliser, eh bien il s'invente un ami imaginaire qui s'appelle Charlie, qu'il prétend aller voir régulièrement. Mais quand sa femme insiste pour rencontrer ce fameux Charlie, eh bien Daniel est pris à son propre piège. Et il engage un inconnu, paumé, imprévisible et trop à l'aise pour jouer le rôle, sauf que Charlie s'empare vite du mensonge, jusqu'à tout faire basculer. C'est un duo hilarant, avec plein de quiproquos, un jeu de manipulation jubilatoire, une critique fine des faux-semblants et des travers du couple. C'est donc à découvrir le 8 octobre au Théâtre Communal de Binche. Plus d'infos sur le site théâtrebinche.be. Le Relais pour la vie de Courcelles est une équipe engagée contre le cancer. On accompagne, on sensibilise, on agit et c'est ainsi que les 3 et 4 octobre se déroulera au château de Trasny dans l'entité de Courcelles, le Relais pour la vie. Ce sera à partir de 14h30 le samedi et ça dure 24 heures. Il y aura des animations, des concerts, des stands pour petits et grands et surtout des stands d'information sur la Fondation contre le cancer. Rendez-vous donc les 3 et 4 octobre au château de Trasny. La maison de porcelaine, c'est le titre d'une exposition à découvrir au musée de Marimont. Parmi les pièces exposées, une collection d'une ancienne manufacture de Bruxelles ou encore des œuvres issues du patrimoine de Raoul Waroquet. Mais qu'est-ce que la porcelaine ? Je vous propose d'écouter les explications de Valérie Nontens, co-commissaire de cette exposition. Elle travaille au sein du musée d'art et d'histoire de Bruxelles.
8: Pour fabriquer de la porcelaine, il faut du kaolin. Cette porcelaine existe depuis la nuit des temps en Chine. Mais par contre, dans nos régions, on a mis très longtemps, on a trouvé des sources de kaolin, des mines de kaolin qu'on a trouvées seulement en Allemagne et en France au début du 18e siècle et puis un petit peu plus tard, donc d'abord en Allemagne et puis en France.
7: C'est une exposition magique, on en prend plein les yeux, c'est à découvrir au musée de Marimont jusqu'au 9 mai. Plus d'infos sur le site marimont.be. Charleroi est une ville multiculturelle et la bibliothèque Rimbaud à Charleroi l'a compris. La section pédagogique de cette bibliothèque propose des ouvrages conçus spécifiquement pour les personnes allophones. Ces ressources destinées aux enseignants et aux apprenants facilitent l'acquisition de la langue et encouragent l'intégration. Récemment, la bibliothèque a enrichi ses collections en inaugurant un fonds de documentaires en anglais. Vous y trouverez des ouvrages aux thématiques variées comme par exemple l'histoire, l'art, la cuisine, un fonds qui tend à s'enrichir. Vous voulez en savoir un petit peu plus sur ce fonds, eh bien vous allez sur le site charleroibibliothèque.be, charleroibibliothèque.be. Radio Bonheur, je vous souhaite une bonne soirée.
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0: Panic Depeche Mode en 1985. Vous savez bien sûr que le groupe a débuté dans les années 80, début 81. Et bien sûr, le groupe est formé par Vince Clarke avec Martin Gore et Andrew Fitchow. Et le chanteur est bien sûr charismatique, hein, c'est Dave Grohl du groupe Depeche Mode. Et là, c'était Shake to Jens avec ce superbe titre. Ils en ont fait d'autres, hein, bien sûr, avec Jusqu'une Cascade de Love. Ils ont fait L'âge d'or de la maturité. Ils en ont fait plein de bons titres. Tout ça, bien sûr, c'est sur Radio Bonheur. Eh bien voilà, bonsoir, si vous venez juste de nous rejoindre, vous avez bien fait, nous sommes dans la dernière ligne droite, il est 20h08, nous sommes mercredi, le mercredi c'est musicalement vaut jusqu'à 21h, alors dans cette dernière ligne droite, je vous ai mis, on vous a programmé Christophe, il y aura du Dave, Genesis avec Phil Collins, il y aura du Zouk Machine, on va pouvoir nettoyer, frotter un petit peu les poussières, il y aura également Amir, et la principale, ce sera bien sûr Marie, qui sera là pour votre anniversaire en ce jour de ce 30 septembre, dernier jour du mois d'ailleurs. Après, on passe au 10e mois du mois d'octobre et tout doucement, on arrive bien sûr aux fêtes, Halloween et tout ça. D'ailleurs, tout à l'heure, je vais vous parler un petit peu de ce qu'il faut faire ou pourquoi pas, tiens, même maintenant. 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Alors, vous écoutez bien sûr via internet partout, au Luxembourg, en France, en Espagne, au Portugal. Merci de votre fidélité. Vous êtes peut-être encore à l'apéritif, ou bien simplement vous êtes en famille, occupé à nous écouter, occupé à déguster un bon repas. En tout cas, merci pour tout ça. Quoi que vous fassiez, faites-le bien. Augmentez un petit peu le volume de votre transistor pour dire même aux voisins, hey, j'écoute Radio Bonheur, tu peux brancher, vous allez voir, ils vont brancher tout de suite. Tout à l'heure, on parlera également de ce qui va se passer ce week-end, parce que ce week-end encore, la brasserie de Radio Bonheur va vous offrir quelques bons plats. Enfin, quand je dis offrir, vous présenter quelques bons plats, et là, vous pouvez bien sûr venir les déguster. Allez, mais avant ça, on va faire une petite page de pub, et puis on va retrouver Patsy avec son Liverpool. Ça, c'est en 1988. Et en 1986, bien sûr, de l'album des années 80, rappelez-vous bien sûr avec Buzzy, avec Body Physical. Et nous, on revient juste après tout ça.
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La charmante Busy Body Funicle. 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Ou peut-être, si vous n'avez pas la chance du 500 grammes, peut-être que le ballotin de 300 grammes sera à vous également pendant 10 mois. 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Vous allez voir, vous allez être bien reçus. Vous allez voir, la douceur chocolat, c'est un délice, avec les manons, les lingots, les pralines, comment je vais dire ça, à la fraise, au massepain. Vous allez, et alors, les orangettes, que c'est un délice. Vous savez pas, vous n'aimez pas le chocolat, mais c'est pas grave, vous pouvez aller en acheter pour les offrir à quelqu'un. Voilà une bonne idée, voilà. Allez, tout de suite, pourquoi pas, tiens, Guns avec Telephilis London, avec Galaxy 2026, ça va bouger. Et puis Christophe, il est un peu comme moi, en 83, on a un succès fou. Allez, je blague à part. Allez Christophe, c'est à toi, et le groupe Guns qui arrive tout de suite.

0: Ça va, monsieur, vous avez dansé avec madame? C'était bien, c'était agréable. Ah, que c'est bien. Qu'est-ce qu'on est bien là chez soi, occupé, en famille, ou bien même tout seul, malheureusement, à nous écouter. Alors, c'est votre anniversaire? Maria, dans quelques instants, va fêter votre anniversaire comme il se doit. Je rappelle bien sûr qu'il faut être membre de Radio Bonheur pour que votre prénom soit cité sur antenne. Alors, si vous n'êtes pas encore membre, pas de panique. Vous pouvez bien sûr venir ce week-end au 42 rue de l'Abbaye, ici chercher une carte de membre. En plus, vous pouvez fêter votre anniversaire ce week-end parce que Radio Bonheur, la brasserie de Radio Bonheur, vous propose deux bons plats. 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Et puis, ben, là, vous pouvez manger à votre aise. Une fois bien mangé, on peut danser, on peut chanter. Et oui, parce qu'à partir de 16h, vous avez bien sûr votre karaoké. De 16h à 22h, et je me ferai bien sûr un plaisir de vous l'animer ce samedi. Et dimanche, la même chose. Le karaoké à partir de 16h. Et là, ça sera bien sûr avec notre ami JC jusque 21h. Donc, si vous fêtez votre anniversaire, ou même venir passer dire bonjour à Radio Bonheur, nous connaître un petit peu, vous êtes bien sûr les bienvenus. Voilà, au 42 rue de la Baille à Courcelles. On va laisser Maria pour vos anniversaires. Et puis il y aura justement Genesis, le groupe Genesis, avec bien sûr Phil Collins en 91, avec Hold On My Heart. Et puis on va se balader. 1975. Nous allons aller du côté de chez Swan. Pas les saucisses, hein, Swan. Swan. Bien sûr, avec notre ami Dave. Allez, bonne écoute, bonne soirée. Quoi que vous fassiez, faites-le bien. Nous sommes ensemble encore pendant 30 petites minutes.
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2: Bonjour à tous, aujourd'hui nous fêtons les Jérômes ainsi que les Géronima. Le proverbe, on se rit plutôt du mal que du bien. En ce mercredi, nous souhaitons un bon anniversaire à Luna de Fontaine qui fête ses 42 ans, Sofiane de Melay fête ses 54 ans, René d'Anderlu ses 67 ans et Anne-Marie de Lutre, elle fête ses 74 ans.
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l'autre côté de chez Swan. Et oui, vous aussi, vous fredonnez cette air. Bien connu, un vaisseau de Dev du côté de chez Swan. Pas mal en 1975 d'ailleurs. Il est 20h38. Oh ben, on va terminer cette émission. Allez, on avance avec les Pointer Sisters avec Automatique en 1983. Et puis en 1989, je vous propose d'aller chercher une petite lavette, un petit balai. Ah, mais pas d'aspirateur. Hein. Et on va pouvoir faire les poussières chez vous parce qu'on va pouvoir bouger avec Zouk Machine, avec Maldon. Tout ça à 20h38. Vous êtes prêts à faire la lessive? Allez, c'est parti, on y va.

0: Qu'est-ce que ça bouge tout ça? C'est du zouk, hein? Mais oui, zouk machine, mal donne. Mais moi aussi, hein, j'ai pris une petite serviette, j'ai nettoyé un petit peu partout. Comme ça, ça va être impeccable. Mais non, je rigole évidemment, je suis resté derrière la table mixage. Mais en tout cas, j'ai quand même bougé, donc je suis un petit peu essoufflé. Donc, nous allons faire une petite pause. Et oui, parce que vous aussi, vous avez peut-être sûrement bougé, hein. Alors là, après la petite pause, on va écouter Amir avec On dirait, un titre de 2016. Et puis, ben, Teddy Swing avec Rain on the Main. Tout ça, bien sûr, c'est sur Radio Bonheur. Et on se retrouve juste après tout ça, déjà pour se dire au revoir.
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Un superbe balade, bien sûr, de Teddy Swing avec Rain on Me de 2025. Et bien voilà, il est 20h55, il est grand temps, bien sûr, pour nous de se dire déjà au revoir. Eh bien oui, que ça passe vite, 3h quand même. Alors, on se donne rendez-vous samedi, si vous désirez venir nous rejoindre, à partir de 16h, bien sûr, pour le karaoké jusqu'à 22h. Mais sinon, c'est lundi pour une nouvelle édition de Musicalement Vôtre. Demain matin, vous allez retrouver Nico dès 6h jusqu'à 8h30 pour son émission. Puis de 8h30 à midi, ça sera Philippe Laurent pour Juste vous et moi. Et puis à midi, il nous revient, bien sûr, il est de retour, c'est Laurent Gomans de 12h à 14h. Ça, c'est bien sûr sur les ondes de Radio Bonheur. D'ici là, ne faites pas de bêtises, quoi que vous fassiez, faites-le bien. Je tiens bien sûr à vous remercier toutes et toutes de vos nombreux messages. Et je vous souhaite une excellente soirée. Je vous dis soit à samedi pour l'animation ici dans notre grand studio, ou bien lundi dès 18h pour une émission de Musicalement Vôtre. Je vous laisse en musique avec Gilbert Bécaud et maintenant, un titre de 1961. Maintenant, je m'en vais sur la pointe des pieds. Ciao, ciao et merci de votre fidélité.

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